0: On dit plus d'église, ne vous en faites pas, je serai dans vos téléphones. Donc le matin quand je me réveille, je viens ici, sans église, caméra, et je vous dis, soyez branchés. Puis je vous prêche, et puis vous envoie aussi les offrandes par M-Pesa. Et on continue à construire parce que les maçons, ils peuvent construire l'un là, l'autre ici. Et eux, ils ne sont pas à 200, ils sont à une trentaine, cinquantaine, donc ils respectent. Donc on va continuer à construire le temple et je vous prêche. Et les gens reçoivent Jésus. Sur WhatsApp, le matin, je t'enseigne, je mets une vidéo, tout là. Et Facebook Live, YouTube, je t'enseigne. Et puis on vous montre comment vous pouvez même contribuer pour la construction et tout. Si l'église n'entre pas dans l'intelligence, l'ennemi va la détruire. Nous allons utiliser maintenant l'Internet, la technologie, pour que pendant cette période-ci, la parole continue à être enseignée, puisse continuer à toucher, à sauver les âmes. C'est pourquoi les églises qui ont négligé la technologie auront un sérieux problème. Les églises qui ont négligé Facebook, WhatsApp, utilisaient la technologie pour prêcher auront des problèmes. Les pasteurs qui disent hey, ça c'est pour les enfants, moi j'ai YouTube. Là, papa, au côté YouTube. Sinon, tes fidèles vont entrer dans d'autres églises qui, elles, font le live. Le zèle sans intelligence tue. C'est un micro, ça ne vient pas du ciel, mais je l'utilise pour amplifier ma voix. Même si ça ne vient pas du ciel, je l'utilise. Et même si on dit que l'Internet, c'est le diable, j'utilise les choses du diable contre le diable, comme Jésus a utilisé la croix contre le diable, parce que la croix était une œuvre du diable. Ah oui, c'était l'œuvre des Romains pour tuer leurs ennemis. Mais Jésus a utilisé la croix contre Satan. On va utiliser l'Internet contre le diable. Alléluia. Pourquoi je vous parle ainsi? Parce que Dieu n'est pas paniqué. Tout est bon pour Dieu. Tout est bon pour Dieu. Donc ne soyez pas paniqué. Amen. Oh, bakokangaskoyo, tebokangelo, teto, changez mode. Amen. Mende, nabueto mona asumingite. Si cela arrive ici, ce pourrait aussi que ça ne nous arrive pas, qu'on arrive jusqu'au point de fermer les églises. Mais si on arrive jusqu'au point de fermer les églises, nous allons maintenant venir vers vous. Comme toi, tu ne pourras pas venir vers l'église, nous allons aller vers toi. Et quand la période va passer, nous allons subdiviser l'église en famille, en famille de 12, parce qu'il y aura dans les années qui viennent pire que ceci. Amen. L'ennemi cherche ceci pendant cette période. Dans Romains 10, versets 13 à 15, la Bible dit « Car quiconque invoquera le nom du Seigneur sera sauvé. Mais comment donc invoqueront-ils celui en qui ils n'ont pas cru? Et comment croiront-ils en celui dont ils n'ont pas entendu parler? Et comment entendront-ils parler s'il n'y a personne qui prêche? Et comment y aura-t-il des prédicateurs s'ils ne sont pas envoyés? Selon qu'il est écrit qu'ils sont beaux les pieds de ceux qui annoncent la paix, de ceux qui annoncent les bonnes nouvelles. L'ennemi, au travers de cette pandémie, cherche à contrecarrer l'évangélisation pour que les hommes ne soient pas sauvés. Parce que pour qu'un homme soit sauvé, il doit croire. Pour qu'il croie, il doit entendre. Pour qu'il entende, il faut que quelqu'un parle. Et pour que quelqu'un parle, il faut qu'il prêche. Et pour qu'il prêche, il doit être envoyé. Ainsi, pour que le plan de l'ennemi contre l'évangélisation ne réussisse pas, parce que là, regardez, nous avons annulé la conférence qui aura lieu au Canada et peut-être d'autres encore et d'autres encore. Pour que le plan de l'ennemi ne réussisse pas, pour contrecarrer les croisades, les séminaires et tout le reste, nous allons travailler sur Internet. Alléluia. Nous allons travailler sur Internet. Et si nous ne pouvons pas regrouper les gens dans un lieu, nous pouvons les impacter chacun chez lui. Car ce qui est important pour Dieu, ce n'est pas un rassemblement, c'est un impact. Amen. La Bible dit ceci dans Apocalypse 13, versets 11 à 18. Puis je vis monter de la terre une autre bête qui avait deux cornes semblables à celles d'un agneau et qui parlait comme un dragon. Elle exerçait toute l'autorité de la première bête en sa présence. Et elle faisait que la terre et ses habitants adoraient la première bête dont la blessure mortelle avait été guérie. Elle opérait de grands prodiges, même jusqu'à faire descendre du feu du ciel et sur la terre à la vue des hommes. Et elle séduisait les habitants de la terre par les prodiges qui lui étaient donnés d'opérer en présence de la bête, disant aux hommes de la terre de faire une image à la bête qui avait la blessure de l'épée et qui vivait. Il lui fut donné d'animer l'image de la bête afin que l'image de la bête parlât et qu'elle fît que tous ceux qui n'adoreraient pas l'image de la bête fussent tués. Et elle fit que tous, petits et grands, riches et pauvres, libres et esclaves, reçussent une marque sur leur main droite et sur leur front, et que personne ne put acheter ni vendre sans avoir la marque, le nom de la bête ou le nombre de son nom. C'est ici la sagesse, que celui qui a de l'intelligence calcule le nombre de la bête, car c'est un nombre d'hommes et son nombre est 666. Je vais terminer là. Vous savez, il fut un temps, nous tous, quand on disait la marque de la bête, on se disait comment on peut
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0: Qui fera des miracles et des prodiges pour présenter la bête comme le Saint-Esprit présente Jésus. Il sera le pasteur de la plus grande fausse église du monde, une église écuménique. Alors, lorsqu'il fera des miracles, il poussera les hommes à adorer l'image de la bête. Il va utiliser la télévision, l'écran. L'écran est le moyen principal que l'Antichrist utilisera. Et déjà le mystère de l'iniquité utilise l'écran. Regardez les téléphones. Comment nous y sommes, le téléphone? Des fois, tu regardes ton téléphone, tu ne sais pas pourquoi tu l'as regardé. Nous devenons comme des fumeurs où tu dois fumer, tu ne sais pas pourquoi tu fumes. Des fois, tu ouvres ton téléphone, mais tu ne sais même pas pourquoi tu ouvres. Des fois, tu vas sur Facebook, tu ne sais pas ce que tu y fais. Des fois, tu commences seulement à scroller. Tu ne sais pas pourquoi tu scrolles. Il faut que tu ouvres. Il faut que tu ouvres. Cet écran sera puissamment utilisé pour adorer le diable. Aujourd'hui, peut-être ici vous ne voyez pas, mais la première fois, quand je suis arrivé à New York et on m'a amené dans les avenues, j'ai oublié le nom encore de cette grande avenue du monde. Mes frères, il y a des immeubles qui sont des écrans. Donc il y a des écrans partout au point où tu penses marcher dans une télévision ou un ordinateur. Des écrans partout où même tu peux faire un accident parce que la publicité est à outrance. Il y a des écrans de 20 mètres, 30 mètres, des écrans de 30 mètres de haut. Tu vois tout un immeuble, un gratte-ciel, il y a un écran. Quand vous survolez, tu regardes, tu te dis, mais ça c'est une ville ou bien c'est un ordinateur. Partout des écrans pour attirer l'attention de l'homme. Il y a des gens même quand je prêche, ils ne me regardent plus, ils regardent l'écran. Je suis ici. Je suis là. Il est là-bas. Il te regarde. D'autres, il y a même de la place ici. Ils préfèrent aller là-bas, là où il y a l'écran. Il regarde la télé, il ne sait même plus pourquoi il la regarde. Va dormir. Bumango. L'écran parle de la technologie. La technologie va faciliter la marque de la bête. Et voici maintenant, la technologie aura besoin de la peur. La marque de la bête aura besoin de la peur. Retenez ceci, la peur, l'écran et la marque de la bête. L'Antichrist viendra sur la terre lorsqu'il y aura des guerres, des troubles. Les hommes vont chercher un sauveur, il va donner le salut. Mais il va leur dire, pour que y ait la paix et que je contrôle tout, pour qu'il n'y ait plus de guerre, pour qu'il n'y ait plus des hommes mauvais qui viennent nous troubler, nous devons tout contrôler, tout contrôler. Ainsi, il ne faut plus qu'il y ait des vies privées. Il faut que tout le monde soit contrôlé pour qu'on puisse détecter les terroristes. Il faut que tout le monde soit contrôlé. Nous devons être tous un pour que tout le monde soit contrôlé. Et comme ça, il y aura la paix. Oui, tu as raison. Oui, tu as raison. Mais je ne peux pas vous contrôler comme ça. J'ai besoin d'entrer dans vos vies privées. J'ai besoin d'entrer dans la vie de chacun de vous pour vous contrôler. Ok, ok. Alors, qu'est-ce qu'il faut? Il faut que je vous mette chacun une puce, une puce, une puce, une puce. Comme ça, nous allons tout contrôler. Oui, mettez-moi, mettez-moi. Pendant que je vous parle, aujourd'hui en Chine, il y a des caméras partout, n'est-ce pas? Pourquoi on leur a dit? Pour détecter les mauvais citoyens. Rien que par ton visage, on te connaît. Et aujourd'hui, le dernier iPhone réclame quoi? Ton visage. Le dernier iPhone réclame ton visage. En Chine, partout. De sorte que si tu brûles le feu rouge, la caméra dit que tu as brûlé le feu rouge. De sorte que tu vas seulement au supermarché et tu prends quelque chose, la caméra. Tout est fiché, tout est dans un ordinateur, tout et tout et tout. Et tout prépare quoi? La venue de l'Antichrist. Mais pour que l'homme arrive au niveau où il peut accepter qu'on lui mette quelque chose dans le corps, on doit lui dire que c'est important, on doit lui dire que c'est pour son bien. Et c'est ce qui vient nous arriver aujourd'hui. Si c'est moi, on dit, Information France 24, les Américains viennent de découvrir le vaccin du Covid-19. Et à partir de demain, la vaccination va commencer. Allez tous devant l'église Compassion, vous serez vaccinés. Vous allez voir tout Kinshasa va venir. Sans réfléchir, sans demander, il y a quoi dedans? Boucha. Ça va faire quoi? Papa. Tcha. La peur permet de faire tout ce qu'on veut. La peur permet de diriger. La peur permet de contrôler. Les dictateurs le savent. Il faut effrayer un peuple pour lui faire accepter tout. La marque de la bête, ce sera une combinaison de technologie et de peur. Alors étant des chrétiens, mes frères, ne soyez pas seulement dans le fait de dire « Corona, Corona, il y a au-delà du corona, des enjeux eschatologiques, des enjeux économiques, des enjeux politiques, des enjeux spirituels derrière ceci. C'est pourquoi je clôture en disant ceci, dans 1 Pierre 4, verset 7, la fin de toute chose est proche, soyez donc sages et sobres pour vaquer à la prière. Avant tout, ayez les uns pour les autres une ardente charité, car la charité couvre une multitude de péchés. Soyez sages, soyez sobres, vaquez à la prière, ne tombez pas dans la distraction. En dépit de tout ce qui arrive, soyez dans la prière. Prions pour que cette épidémie, vraiment, aille loin de nous, aille loin du monde. Prions pour que tout ceci s'arrête, car il y a des hommes qui meurent réellement, des enfants qui meurent réellement, des adultes qui meurent réellement. Ces chiffres-là, 600, 10 000, il y a des hommes réellement qui meurent, des familles qui sont éprouvées, des orphelins, des veuves et de veufs. Et tous ceux qui sont derrière cela, au dernier jour, seront jugés par Dieu. Car s'il faut envoyer des maladies sur la terre pour s'enrichir, pour contrôler, pour diriger. Rien que pour ça, sachez qu'au dernier jour, même l'élite mondiale rendra des comptes à Dieu. Amen. Vraiment, j'assume ce que j'ai dit. Ça peut être rare que quelqu'un dise cela, mais j'assume ce que j'ai dit. Amen. Que Dieu vous bénisse abondamment. Rendons grâce à Dieu pour ce message et la continuité vendredi et dimanche. Prions. Seigneur, merci pour cette parole. Qu'elle nous remplisse de sagesse et d'intelligence. Bénis ton peuple qui l'a entendu. Et accorde-nous ta sagesse le vendredi et le dimanche. J'implore ta grâce et ta connaissance. Et je prie, Père éternel, mon Dieu, que ton règne vienne sur la terre. Et que derrière tout ceci, tu puisses, Seigneur,
2: te glorifier. Protège-nous, Seigneur, de cette pandémie. Protège-nous, Seigneur, de cette épidémie. Seigneur, libère les nations de la cupidité. Libère les nations, Seigneur Dieu de gloire, de la manipulation. Libère les nations de la peur et de la panique. Libère ton Église de la distraction. Libère tes serviteurs de la distraction. Au nom de Jésus, dis avec moi, Seigneur Jésus, accorde-moi une vie chrétienne stable, personnelle, fixée sur toi et sur toi seul. Je veux être dépendant seulement du Saint-Esprit, seulement de Jésus. Garde-moi de toute maladie, ma famille, ma nation et le monde entier. Au nom de Jésus-Christ. Amen. Allez partager ces choses. Amen. Lorsque tu seras avec tes frères et sœurs et qu'ils diront des choses, dis-leur ces choses. Amen. Merci beaucoup.

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1: Prions pour que son règne vienne sur nos vies. Je rends gloire au Seigneur, notre Père, qui nous a fait asseoir avec lui dans les lieux célestes en Christ Jésus. Je le remercie de ce qu'il m'a créé à son image et à sa ressemblance, afin que je manifeste sa nature, son caractère et sa puissance. Il m'a créé à sa ressemblance, afin que je règne, que je gouverne, que j'influence mon environnement par le témoignage de la vie de Christ en moi. Je me reproduise et que je prenne des territoires sur la terre pour y faire venir l'influence de Christ. Je confesse que le règne de Dieu sature chaque aspect de ma vie, esprit, âme et corps, au nom de Jésus. La semence du royaume de Dieu plantée en moi grandit pour devenir comme un arbre géant que le monde prendra pour appui et pour modèle, au nom de Jésus. Je confesse que l'Éternel me fait toujours triompher en Christ. Il me rend influent dans mon environnement, afin qu'au travers de mes bonnes œuvres, les nations lui rendent gloire et honneur. Je confesse que je suis le sel de la terre, et je communique la saveur de Christ autour de moi. En ma présence, la tristesse se change en joie, la détresse se change en paix, et la confusion se change en réjouissance dans le nom de Jésus. Je suis la lumière du monde. Et les nations sont éclairées par le témoignage de la vie de Christ en moi. C'est pourquoi je confesse que dans ma présence, les aveugles voient, les cœurs brisés sont restaurés, les foyers détruits sont réconciliés, les perdus sont retrouvés, les jougs sont détruits et les fardeaux sont ôtés au nom de Jésus. Par mes paroles, les pauvres reçoivent la connaissance et l'instruction pour sortir de la pauvreté dans le nom de Jésus. Je remercie le Seigneur de ce qu'en toutes circonstances, il me fait opérer dans la dimension du royaume de Dieu. Je marche non selon les principes ou lois en vigueur dans ce monde, mais selon les principes ou les lois en vigueur dans le royaume des cieux. En ma qualité d'ambassadeur de Christ, je choisis de me conformer non à la mentalité de la terre, qui est mon pays d'accueil, mais à la mentalité du royaume des cieux, qui est mon pays d'origine. C'est pourquoi je pardonne afin d'être pardonné. Je m'abaisse afin d'être élevé. Je sers le plus grand nombre afin de devenir le plus grand. Je prie pour ceux qui me haïssent et je bénis ceux qui me persécutent au nom de Jésus. Par la foi, je reçois la grâce de semer abondamment afin de moissonner abondamment. J'arrose continuellement les autres afin d'être arrosé. Et ma vie est une semence qui produit du fruit abondant et utile à la gloire de Dieu. Alors que j'opère dans la dimension du royaume de Dieu, je confesse que je reçois dans mon cœur la sagesse, la connaissance et l'intelligence qui me font faire la différence et exceller dans la vie au nom de Jésus. C'est pourquoi en période de sécheresse économique, je continue de semer dans le royaume de Dieu. En période de crise conjugale dans la société actuelle, mon foyer prospère et devient une référence à la gloire de Dieu dans le nom de Jésus. Dans un monde négatif et violent, mes enfants sont continuellement positifs et préservés de la violence, de la drogue et des mauvaises fréquentations au nom de Jésus. En période de guerre, ma famille repose sous l'abri secret du Très-Haut, à l'ombre du Tout-Puissant. En période d'épidémie, je confesse qu'aucun fléau n'approche de nous, que nous sommes libérés de toute forme de contagion, car le Seigneur libère en notre faveur le ministère des anges au nom de Jésus. Je confesse que je ne mourrai pas avant d'avoir accompli le but de Dieu pour ma vie. Je refuse de marcher sur la terre avec une mentalité d'esclave, car je suis à la fois roi et sacrificateur. J'ai été créé pour régner, pour influencer les nations par le témoignage de Christ, et je refuse de vivre en dessous des standards divins. Je refuse de vivre une vie dont la présence est aussi indifférente que l'absence dans le nom de Jésus. Je choisis d'influencer ma génération et de laisser un héritage aux générations futures dans le nom de Jésus. Je rejette toute mentalité de pauvreté, de médiocrité, de bassesse ou de petitesse qui me tenait captive au nom de Jésus. Je rejette toute maladie, oppression spirituelle ou physique, tout esclavage ou toute manipulation ou intimidation sur ma vie dans le nom de Jésus. Je Je rejette toutes les limitations ou les classifications habilement plantées à l'intérieur de moi dans le nom de Jésus. Je rejette les préjugés et les clichés négatifs qui avaient conditionné, modelé en moi une mentalité d'esclave, d'improductivité, de consommateur ou de médiocrité au nom de Jésus. Je change de mentalité et je pense désormais comme les citoyens du royaume des cieux dans le nom de Jésus. Puisque Dieu dit que je suis un roi, alors je confesse que je règne au nom de Jésus. C'est pourquoi je rejette la mentalité de religiosité qui consistait à m'empresser de partir au ciel. Je m'empresse désormais de faire venir sur la terre l'influence du ciel au travers de ma vie dans le nom de Jésus. Je confesse que je ne quitterai pas la terre sans avoir accompli ma mission d'ambassadeur de Christ. Je ne quitterai pas la terre sans avoir manifesté pleinement la gloire de Dieu et les bonnes œuvres qu'il m'appelle à manifester sur terre. Je crois que le jour vient, et il est déjà venu, où les incroyants glorifieront Dieu pour la contribution utile, pour l'impact que Christ au travers de ma vie aura laissé sur cette terre. Je proclame le règne, la souveraineté et l'influence de Christ sur ce pays au nom de Jésus. Je confesse que la volonté de Dieu, les desseins de l'Éternel et son plan parfait s'accompliront pour ma vie, pour mon foyer, pour l'Église et pour ce pays, dans le nom puissant de Jésus. Parce que Jésus-Christ règne, je confesse que je règne dès maintenant ici-bas avec le Christ. Amen.

0: 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Béni soit l'Éternel des armées. 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
1: Psaume 62. Au chef des chantres, d'après Jédutin, psaume de David. Oui, c'est en Dieu que mon âme se confie. De lui vient mon salut. Oui, c'est lui qui est mon rocher et mon salut. Ma haute retraite, et je ne chancellerai guère. Jusqu'à quand vous jetterez-vous sur un homme? Chercherez-vous tous à l'abattre, comme une muraille qui penche, comme une clôture qu'on renverse? Ils conspirent pour le précipiter de son poste élevé, ils prennent plaisir aux mensonges, ils bénissent de leur bouche, et ils maudissent dans leur cœur. Oui, mon âme, confie-toi en Dieu, car de lui vient mon espérance. Oui, c'est lui qui est mon rocher, mon salut, ma haute retraite, je ne chancellerai pas. Sur Dieu repose mon salut et ma gloire, le rocher de ma force, mon refuge est en Dieu. En tout temps, peuple, confiez-vous en lui, répandez vos cœurs en sa présence. Dieu est un refuge. Oui, vanité les fils de l'homme, mensonge les fils de l'homme, dans une balance, ils monteraient tous ensemble plus légers qu'un souffle. Ne vous confiez pas dans la violence et ne mettez pas un vain espoir dans la rapine. Quand les richesses s'accroissent, n'y attachez pas votre cœur. Dieu a parlé une fois. Deux fois j'ai entendu ceci, c'est que la force est à Dieu, à toi aussi, Seigneur la bonté, car tu rends à chacun selon ses œuvres.

0: J'aime l'Éternel car il entend ma voix, mes supplications, car il a penché son oreille vers moi. Je l'invoquerai toute ma vie. Les liens de la mort m'avaient environné et les angoisses du sépulcre m'avaient saisi. J'étais en proie à la détresse et à la douleur. Mais j'ai invoqué le nom de l'Éternel. Ô Éternel, sauve mon âme. L'Éternel est miséricordieux et juste. Notre Dieu est plein de compassion. L'Éternel garde les simples. J'étais malheureux et il m'a sauvé. Mon âme retourne à ton repos, car l'Éternel t'a fait du bien. Oui, tu as délivré mon âme de la mort, mes yeux des larmes, mes pieds de la chute. Je marcherai devant l'Éternel sur la terre des vivants. J'avais confiance lorsque je disais, je suis bien malheureux. Je disais dans mon angoisse, tout homme est trompeur. Comment rendrai-je à l'Éternel tous ses bienfaits envers moi? J'élèverai la coupe des délivrances et j'invoquerai le nom de l'Éternel. J'accomplirai mes vœux envers l'Éternel en présence de tout son peuple. Oui, en présence de tout son peuple. Oui, j'accomplirai mes vœux envers l'Éternel en présence de tout son peuple. Elle a du prix aux yeux de l'Éternel la mort de ceux qui l'aiment. Écoute-moi, ô Éternel, car je suis ton serviteur, fils de ta servante. Tu as détaché mes liens. Je t'offrirai un sacrifice d'action de grâce. Et j'invoquerai le nom de l'Éternel. Oui, j'invoquerai le nom de l'Éternel. Amen. J'invoquerai le nom de l'Éternel. Levé pour la prière, il fait 5 heures du matin. Nous allons prier, quel que soit côtoyer. Et réveiller un autre monde, et c'est un rendez-vous de prière que nous gagnons. Tous les matins, depuis il fait 5 heures du matin, heure de Port-au-Prince, heure d'Haïti, nous gagnons un rendez-vous de prière, ou même amis de la prière sur cette chaîne YouTube. Vous qui partagez cette page, qui avez invité l'autre monde, écoutez, prière, yo, participez avec nous dans cette prière. Tous les matins, nous sommes en direct sur notre chaîne YouTube. Et s'il y a un problème technique qui nous empêche d'être en direct, donc nous gagnons prière quand même et nous mettons les disponibles sur la page YouTube de Serviteur qui a parlé avec Ola, Frère Pico. Nous allons prier ensemble, frères et sœurs, matin, nous allons devant le Seigneur. Dans le psaume 116 que nous souhaitons partager avec vous, nous tendez psalmiste qui t'a parlé avec le Seigneur. Et psalmiste qui t'a dit le Seigneur que lui content, lui remet lui parce que lui délivré lui. Lui délivré lui. Hein? Délivré lui. Dans psaume 116, il commence dans verset 1, il dit j'aime l'Éternel, moi remet bon Dieu, moi remet Seigneur. Amen. Son belle déclaration d'amour. J'aime l'Éternel car il
1: quand
0: entend ma voix, mes supplications. Car il a penché son oreille envers moi. Il a penché son oreille envers moi. Je l'invoquerai toute ma vie. Les liens de la mort m'avaient environné. Et les angoisses du sépulcre m'avaient saisi. J'étais en proie à la détresse et à la douleur. Je ne sais pas combien de monde qui m'aime déjà avec. Auteur ça qui t'est retrouvé dans une situation pareille et Saint-Esprit bon Dieu te mette parole ça au cœur dans le psaume 116 pour te dit dans le verset 3 et 4 les liens de la mort m'avaient environné, les angoisses du sépulcre m'avaient saisi, j'étais en proie à la détresse et à la douleur, mais j'invoquais le nom de l'Éternel. Ô Éternel, sauve mon âme. Bon Dieu, et bagaille il fait pour ou doit dire merci. Et l'arrivé puis bas ou est que il dit je t'offrirai dans le verset 17, il dit 17 et 18, je t'offrirai un sacrifice d'action de grâce et j'invoquerai le nom de l'Éternel. J'accomplirai mes vœux envers l'Éternel en présence de tout son peuple. Oui, elle a du prix aux yeux de l'Éternel la mort de ceux qui l'aiment. Oui. Il y a un monde qui aime bon Dieu. Le monde bon Dieu fait de grandes choses pour c'est pour faire action de grâce pour lui, c'est pour manifester reconnaissance envers l'Éternel, le Dieu tout puissant. 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Dans 2 Samuel, chapitre 13, nous avons noté texte ça avec moi, frères et sœurs bien-aimés dans le Seigneur, ou même cap suivent nous. Prière du matin, chaque matin, et nous toujours ensemble pour la prière, c'est vraiment important. 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Il dit que c'est cœur qui grandit, c'est cœur qui condamné, c'est cœur qui grandit, c'est cœur qui détourné. 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Ça fait que le Seigneur dit protège ton cœur plus que toute autre chose car de lui viennent et les sources de la vie. Protège ton cœur. Protège ton cœur. Protège le cœur que toute l'autre bagaille. Parce que c'est de là source la vie a sorti. Bon Dieu commence à bénir. C'est ça la parole de Dieu fait nous connaître dans Proverbe 4, verset 23. Garde ton cœur plus que toute autre chose car de lui viennent les sources de la vie. Proverbe chapitre 4 verset 23. 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Il n'est pas malade dans l'esprit. 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Job chapitre 2 verset 3. L'Éternel dit à Satan, d'où viens-tu? Et Satan répondit, l'Éternel de parcourir. Alors Satan répondit à l'Éternel de parcourir la terre et de m'y promener. L'Éternel dit à Satan, as-tu remarqué mon serviteur Job? Il n'y a personne comme lui sur la terre. Il demeure ferme dans son intégrité. Et tu m'excites à le perdre sans motif. Et Satan répondit dans le verset 4. Et Satan répondit à l'Éternel, pour tout ce que possède un homme, il le donne pour sa vie. Et le Seigneur dit, eh bien, bon, permission dans le verset 5, Job chapitre 2, le Seigneur dit, voici, je te le livre, seulement épargne sa vie. Épargne sa vie. Donc, l'épargne doit toucher l'homme, Job, parce que si l'homme n'a allé, l'homme n'a affecté, c'est la mort qui va venir après. 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Eh bien, vous savez, c'est cette sérénité que nous devons chercher dans les situations difficiles. C'est cette confiance intérieure, c'est cette paix intérieure que nous devons avoir dans les moments difficiles, dans les moments d'adversité, dans les moments de menace. Nous devons rester calmes parce que le Seigneur, il est notre berger. Il nous surveille, il ne dort jamais. Donc nous n'avons pas besoin de peur. 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Je vais demander à bon Dieu pour le délivrer. Je vais demander à bon Dieu pour le faire grâce, pour sauver de cette blessure. 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D'abord, il était obsédé de sa sœur Tamar. Et puis, il fait un camouflage pour que il est capable d'avoir une rencontre personnelle intime avec Tamar. Il fait comme s'il est malade et puis pour Tamar était capable de venir faire manger pour lui. 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Tamar était tellement blessé au plus profond de lui-même. 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Donc la blessure intérieure était pour toute la famille. Parce que les frères Tamar ont appris, voilà ce qui s'est passé. Donc ils ont senti qu'ils étaient blessés aussi. Surtout Absalom, qui était même arrivé tuer Amnon, petit David, parce qu'il était déshonoré et famille. 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Tamar répandit de la cendre sur sa tête et déchira sa tunique bigarrée. Elle mit la main sur sa tête et s'en alla en poussant des cris. Oh bagala te mangé Tamar. 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Maintenant, on fait une chaîne de prière. C'est très important. 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Et une force extraordinaire, il traverse ces moments difficiles, yo. 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Oui, guéris-nous de la perte de notre enfant, Seigneur, parce que il était cher à nous-mêmes, bon Dieu. Expérience vécue, Père très saint,
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0: 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Permettre que nous d'accord tourner la page et continuer à avancer. 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Guéris-nous, Seigneur, de toute possession, esprit de possession. Oui, Seigneur, guéris-nous de tout sentiment de possession, Père très saint. De tout sentiment d'appartenance, guéris-nous, t'en prie. 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Guéris-nous, on t'en prie. 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Pas quitter-nous sombrer dans l'alcool. 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Pas quitter-nous sombrer dans la cigarette, Seigneur Dieu. 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Guéris-nous par ta main puissante. Guéris-nous. Oui, guéris-nous, Seigneur. Guéris-nous de cette mauvaise nouvelle qui nous accable, Seigneur Dieu. Guéris-nous de cette mauvaise nouvelle. Car tu dis, Seigneur Dieu, ceux qui se confient en toi, n'ont pas craint les mauvaises nouvelles. Ô bon berger fidèle, guéris-nous. 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

de faire face chaque jour aux épreuves et aux difficultés que nous apporte la vie. L'adversité, la douleur, la déception, le dénuement, le chagrin, le découragement, la détresse font tous partie de l'aventure quotidienne qu'on appelle la vie. Quand plus rien ne va, quand les mots ne veulent plus rien dire, qu'on a envie de pleurer sans trop savoir pourquoi, parfois, il nous arrive de vouloir tout abandonner. Et pourtant, à chaque jour suffit sa peine. Et chacun d'entre nous possède en lui

Dieu, mon Dieu, donne-moi la sérénité d'accepter les choses que je ne peux changer. Le courage de changer les choses que je peux. Et la sagesse

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0: 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Louez l'Éternel, louez Dieu dans son sanctuaire. Louez-le dans l'étendue, ou bien le firmament.
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0: Vous éclatez sa puissance. Louez-le pour ses routes faites. Louez-le selon l'immensité de sa grandeur. Louez-le au son de la trompette. Louez-le avec le luth et la harpe. Louez-le avec le tambourin et avec des danses. Louez-le avec les instruments à cordes et le charlumeau. Louez-le avec les cymbales sonores. Louez-le avec les cymbales retentissantes. Que tout ce qui respire, louez l'Éternel. Louez l'Éternel, parole du Seigneur. 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
1: Psaume 44. Au chef des chantres des fils de Corée, cantique. Ô Dieu, nous avons entendu de nos oreilles, nos pères nous ont raconté les œuvres que tu as accomplies de leur temps, au jour d'autrefois. De ta main tu as chassé des nations pour les établir, tu as frappé des peuples pour les étendre. Car ce n'est point par leur épée qu'ils se sont emparés du pays, ce n'est point leur bras qui les a sauvés. Mais c'est ta droite, c'est ton bras, c'est la lumière de ta face parce que tu les aimais. Ô Dieu, tu es mon roi. Ordonne la délivrance de Jacob. Avec toi, nous renversons nos ennemis. Avec ton nom, nous écrasons nos adversaires. Car ce n'est pas en mon arc que je me confie. Ce n'est pas à mon épée qui me sauvera. Mais c'est toi qui nous délivres de nos ennemis et qui confond ceux qui nous haïssent. Nous nous glorifions en Dieu chaque jour et nous célébrerons à jamais ton nom. Cependant, tu nous repousses, tu nous couvres de honte. Tu ne sors plus avec nos armées. Tu nous fais reculer devant l'ennemi, et ceux qui nous haïssent enlèvent nos dépouilles. Tu nous livres comme des brebis à dévorer, tu nous disperses parmi les nations. Tu vends ton peuple pour rien. Tu ne l'estimes pas à une grande valeur. Tu fais de nous un objet d'opprobre pour nos voisins, de moquerie et de risée pour ceux qui nous entourent. Tu fais de nous un objet de sarcasme parmi les nations et de hochement de tête parmi les peuples. Ma honte est toujours devant moi, et la confusion couvre mon visage. À la voix de celui qui m'insulte et m'outrage, à la vue de l'ennemi et du vindicatif, tout cela nous arrive sans que nous t'ayons oublié, sans que nous ayons violé ton alliance. Notre cœur ne s'est point détourné, nos pas ne se sont point éloignés de ton sentier. Pour que tu nous écrases dans la demeure des chacals et que tu nous couvres de l'ombre de la mort. Si nous avions oublié le nom de notre Dieu et étendu nos mains vers un Dieu étranger, Dieu ne le saurait-il pas, lui qui connaît les secrets du cœur? Mais c'est à cause de toi qu'on nous égorge tous les jours, qu'on nous regarde comme des brebis destinées à la boucherie. Réveille-toi. Pourquoi dors-tu, Seigneur? Réveille-toi. Ne nous repousse pas à jamais. Pourquoi caches-tu ta face? Pourquoi oublies-tu notre misère et notre oppression? Car notre âme est abattue dans la poussière, notre corps est attaché à la terre. Lève-toi pour nous secourir. Délivre-nous à cause de ta bonté.

comment pour ne pas suivre Jésus? La Bible dit, qui ça t'a fait pour yon monde s'il t'a gagné toute bagaille dans le monde ça? Et il t'a perdu non. Est-ce qu'il n'y a pas de raison pour me suivre?

0: La paix mondiale. Amen. 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
1: 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Wow. 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Belle.
0: Ça, c'est la première réponse. Dieu a voulu. 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Et c'est là, nous sommes liés là. Nous sommes liés que les enfants d'Israël, qui sont passés plus de 430 ans dans l'esclavage, écrivaient au moment où la puissance des bras de Dieu ouvrit les barrières de l'Égypte. 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
0: 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Vous ne pouvez pas imaginer le peuple qui a sorti en discipline. Non, sorti fou. Défoncer barrière, péter chaîne. Sorti comme une force humaine, sorti de la barrière du pharaon. 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Parce que les frontières, il y a un coup de pied, un coup de flèche, un coup de javelot. Et Dieu fut faire passer le peuple par le chemin du désert, le plus long chemin. 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Même Jean-Job te dit dans Job 19, c'est Dieu qui me poursuit et qui m'enveloppe de son filet. Il n'y a pas de passion. Ou à l'école de Dieu. 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C'est Dieu qui l'a fait, c'est Dieu qui a voulu. 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Nous sommes dans deux chroniques 18. Après la mort de Salomon, le Roboam montait sous trône. Vous connaissez, au cours du règne de Salomon, c'est que le prophète Akija était dirigé vers Salomon en tout premier lieu, et après il dirigeait dans les champs à côté de Jéroboam, l'officier au service du roi Salomon. L'élevé vers Jéroboam, l'officier du roi Salomon, il dit qu'on manteau sous l'île, déchirer manteau en 12 morceaux. Il remet Jéroboam 10 morceaux qui montrait que très bientôt, le peuple va se diviser en deux camps, le royaume du nord et le royaume du sud. Le royaume d'Israël et le royaume de Juda. Le royaume d'Israël a pour chef Jéroboam. Et le royaume de Juda a pour chef Roboam, fils de Salomon. Mais là, Roboam a gardé le fils du trône, l'héritier du trône. Il a gardé le royaume réduit en même. Deux tribus seulement. Et tandis que le royaume d'Israël a distribué entre les mains de Jéroboam, un simple formant, un simple officier au service du roi Salomon, Jéroboam indigné, le fils du roi Salomon indigné, peut-être qu'il y a un royaume réduit. Il prit les âmes pour la ramener le royaume du nord. Pendant toutes les guerres campées sous pied de guerre, seulement il a obtenu un signal. Et un prophète qui campait la voix de Dieu, la porte-parole de Dieu dit, Jéroboam, pas faire la guerre à frère, c'est dans mon Dieu ça sorti. Pas verser sang. Nous connaissons nous parler pour nous couler sang. Nous rigolons. L'Éternel voulait dire nous, Le ciel voit et dit, Roboam, fils du roi Salomon, ne fais point la guerre à tes frères. Et ça vient de Dieu, ça vient du Tout-Puissant. 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

motif, je motif. Quelque chose que tu aies à la maison. Ouais. Alors c'est bon.

C'est ça.

0: avec messager nous à la gloire de Dieu.
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0: 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Ne crains rien, car je suis avec toi. Ne promène pas des regards inquiets, car je suis ton Dieu. Je te fortifie, je viens à ton secours, je te soutiens de ma droite triomphante. Le psaume 40, le verset 18. 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
2: 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Eh bien, le plus petit des insectes sur la terre est composé de millions de cellules vivantes. Celles-ci sont au nombre d'environ 75 milliards de milliards dans le corps humain. Et chaque cellule individuelle est incroyablement complexe. Il a été démontré que la cellule vivante la plus rudimentaire est beaucoup plus compliquée que l'ordinateur le plus puissant au monde. Il y a une cellule, le plus puissant que dernier Mac ordinateur, il est capable d'inventer. 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Et maintenant, chaque cellule est un monde rempli de 2 milliards, 200 milliards, 2 milliards de petits groupes d'atomes appelés protéines. La cellule vivante est un univers en elle-même. La plus grande molécule s'appelle l'ADN. ADN. Acide désoxyribo. ADN, acide désoxyribonucléique. La molécule ADN transmet les caractères. Mais là, j'ai besoin de vivre. Elle transmet les caractères héréditaires des parents à leur descendance dans tous les organismes vivants. Elle contient le code génétique et détermine si vous serez un humain, un champignon, un pissenlit, un dinosaure, etc. Puisque cellule ou bien molécule ADN li déterminé est-ce que ou c'est moun s'il 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
1: Nous gagnons quelques versets. Nous avons lu dans l'Évangile selon Saint Marc, chapitre 1er. Dans l'Évangile selon Saint Marc, chapitre 1er, nous lisons quelques versets. Il dit, après que Jean y était livré, Jésus alla dans la Galilée. Et il prêchait la bonne nouvelle de Dieu. Et il disait, le temps est accompli. Le royaume de Dieu est proche. Repentez-vous et croyez à la bonne nouvelle. En passant le long de la mer de Galilée, il vit Simon et André, frères de Simon qui jetaient leur filet dans la mer. En effet, ils étaient pêcheurs. Jésus leur dit, suivez-moi et je vous ferai pêcheurs d'hommes. Aussitôt, ils laissaient leur filet et les suivirent. En allant un peu plus loin, il vit Jacques, fils de Zébédée, et Jean, son père, et Jean, son frère, qui était aussi dans la barque, et réparait leur filet. Aussitôt, il les appela, ils laissaient leur père Zébédée dans la barque avec ceux qui étaient employés, et ils le suivirent. 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Nous venons, Seigneur Dieu, avec une prière d'intercession pour que nous soyons capables de joindre l'évangile pour nous bailler peuple là. Nous croyons que vous dites ça dans la parole, venez aux eaux, prenez de l'eau gratuitement, sans argent, sans rien payer. Merci de ce qu'on fait de l'évangile, il y a un don gratuit de Dieu. Nous bénissons, nous exaltons pour ça, parce que nous réalisons, après l'évangile, pas encore. Ben, nous moyens pour nous nourrir le peuple de Dieu. Malgré le prix, ça va coûter nous. Malgré vents et marées, malgré tracas, malgré bouleverses, fortifie-nous, Père. Et dans le nom de Jésus, nous prions, lui qui vit, qui règne au siècle des siècles. La paix, mon Javert. Assoya nous vient nous présenter la mission de l'évangile. L'évangile, la bonne nouvelle. L'évangile, il y a un moyen de réparation. L'évangile, la faveur de Dieu. L'évangile, moyen de rassemblement. Nous venons présenter Assoya. Dans la mission de l'évangile, il y a trois grands aspects. Premier aspect de l'évangile là, c'est le rassemblement des hommes de toute race, de toute langue, de tout peuple, de toute nation et de toute culture. Deuxième mission de l'évangile là, c'est établir un plan de sécurité ici-bas. Troisième mission de l'évangile là, c'est ouvrir la porte du salut, ouvrir la porte du ciel. Dans le premier point de l'évangile là, qui dit rassemblement des hommes de toute race. Nous sentir l'évangile ça, pour d'après puissance lui, d'après capacité lui, d'après valeur lui, pas de place pour malheureux dans l'évangile. 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Malgré toutes les possibilités matérielles qui gagnent sur la terre, après l'évangile, pas encore. Mais le ciel font faveur. Si on t'a demandé pour collecter fonds, pour inscrire, pour venir accepter comme membre de la famille de Dieu, combien de temps t'as pris pour sembler fonds ça? Et qui quantité même où t'as présenté pour venir collecter, pour venir inscrire frais d'inscription ça? 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Libali sans rien payer dans toutes les institutions de la terre puis accepter yo faire exigence yo mande photo de face photo de profil yo mande curriculum vitae yo mande certificat de bonne vie certificat de bonne santé yo mande bac deuxième partie ça c'est pour accepter dans des institutions humaines l'évangile. 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
1: 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Pendant que je suis dans l'église, malgré ou bien connaissance ou même, ou son professeur en droit, ou son professeur sciences sociales, ou son professeur en philosophie, pendant que l'église va entrer, ce n'est pas étonnant ou avez une chute à bon côté ou on marche en fresco. Ou avez une chute à bon côté ou on est capable de dégager la ria. Ça, c'est l'évangile qui fait ça. L'évangile, pas de demander pièces. L'évangile n'a pas demandé de certificat de bonne vie, seulement il te dit, venez à moi, vous tous. 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Et rassemblement des hommes, ça, bien aimé, il était presque pas fait. C'est de la miséricorde de Dieu, ou bien de les refus systématiques des juifs, qui fait rassemblement ça possible. Parce que là, nous prenons l'évangile, c'est le Matthieu, chapitre 10. Là, Jésus finit préparer le noyau apostolique là, et puis il commissionne pour commencer à l'entrée de les champs, pour ouvrir l'horizon de l'évangile. Il y a trois recommandations. N'allez pas vers les païens. N'entrez pas dans les villes des Samaritains, mais au plutôt vers les brebis perdues de la maison d'Israël. Est-ce un problème, non? Recommandation ça, que le Seigneur baille et apôtre, il n'y a pas de prévoir nous du tout nous-mêmes. Et ce n'est pas ça seulement, non? L'elle venue dans l'évangile selon Saint Jean, chapitre 1er, il dit, elle est venue chez les siens. Mais le fait que les siens ne l'ont point reçu, mais il lance cette invitation, mais à tous ceux. Dans le dialogue Jésus avec la femme cananéenne, il dit dame, il n'y a pas bien pour ne pas petit monio jeter devant chien. Apôtre Paul, puis frappé sur la route de Damas. Le Seigneur voyait le cas Ananias pour aller prier avec elle. Les autres Ananias, là, le conseil apostolique pour le préparer à l'église d'Antioche. Pendant que je suis préparé dans l'église d'Antioche, l'Esprit dit, mettez-moi à part. Barnabas et Saul pour l'œuvre à laquelle je les ai appelés. Après que j'ai fini de poser les mains, j'ai laissé le parti. Qui va aller? Là, dans les synagogues des Juifs. Il est arrivé pour la première fois dans la synagogue juive, il commençait à ouvrir les pages de l'évangile, vint une forte opposition dans la synagogue là. Le sabbat suivant, il paraît encore, opposition était tellement farouche au verset 44, 45, 46 du livre des Actes des Apôtres, chapitre 13. Monsieur Campbell dit, puisque à nous, la vie éternelle annoncée, nous jugeons nous indignes, nous repoussons, moi, je me tournais vers les païens. Voilà pourquoi. Voilà la façon dont la porte de la grâce ouvrit aux païens. Mais qui j'aime moi avoir, nous avons accès au salut, le fait que Jufio refusait. Qu'on y a, c'est pas une question de juifs encore, mais c'est une question de venez à moi, vous tous. Les juifs, ils ont hérité la vie éternelle, pas la vie éternelle, mais ils ont hérité, ils ont grâce en la personne de Abraham, Isaac et Jacob. Nous-mêmes, nous sommes païens. Dans Psaume 147, verset 19-20, il dit, il révèle sa parole à Jacob, ses lois aux enfants d'Israël. Il n'a pas agi de même pour les autres nations. Ça veut dire que les autres nations, ils ont un code de loi qui est nettement différent des juifs. C'est ça qui fait les très mal, les très lourd, les très dur pour un païen qui vient accepter Christ comme sauveur par appel universel, ça vient suivre la trace des juifs parce que les juifs ont une loi spécifique. Et les juifs ont tellement une loi spécifique ou en d'autres termes, c'est les juifs qui ont une possibilité pour observer le sabbat. Parce que ça va, c'est pour yo, il n'y a pas de pour païen. Et n'importe quel observateur ou bien sabbatiste qui t'a dit, tu vas observer le sabbat ou pas sauver, il y a un profond sommeil, il n'y a pas même Gonzalo Dia, parce que sabbat, c'est pour les juifs. Et sabbat, tellement bah, pour les juifs, il dit, notre Deutéronome, tu te souviens que tu étais esclave du pays d'Égypte et que l'Éternel ton Dieu t'en a fait sortir, c'est pour cela qu'il t'a ordonné d'observer ce jour du repos. Ça veut dire le sabbat, les païens pas grand à revoir dans le sabbat parce que païens n'ont pas un esclave. C'est une loi spécifique qui baille pour les juifs, disons. Juifs jusqu'à présent, ils observaient le sabbat intégralement parce que c'est bâton. C'est code de loi, c'est code de conduite, mais nous les païens, nous venons rentrer dans la famille de Dieu par l'acceptation universelle de l'évangile. Avec ça, nous sentons combien nous-mêmes païens, ils traitent nous comme des petits chiens. Dans l'évangile de Matthieu, chapitre 15, les versets 21 à 28, Jésus dit, femme canaïenne, non, il n'est pas bien pour nous jeter pentimonio devant chien. Nous pas de gens de la maison de Dieu. Mais nous disons bon Dieu merci. Nous disons bon Dieu merci parce que bon Dieu, grâce à l'évangile, grâce à l'appel universel, il longe même à nous. Et pendant le longe même à nous, avec mes ça qui longe à nous, nous avons pu entrer la caille, bon Dieu. Et c'est le fait que bon Dieu longe même à nous. 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
1: Bien. Si quelqu'un est en Christ, il est une nouvelle créature. Les choses anciennes sont passées. Et voici toutes choses sont devenues nouvelles. Rassemblement ça qui fait là, qui va nous doit. Pour nous membres de la famille de Dieu, son faveur, bon Dieu, fait nous. Ce n'est pas classe, nous avons fait l'école. c'est pas signature que nous avons gagné, mais son grâce, mon Dieu, fait nous. Et rassemblement ça, lui montrer que sous la terre, bon peuple, bon Dieu, bon peuple, le ciel, bon peuple. Et peuple ça, pendant pèlerinage sous la terre, le ciel tracé pour lui-même, il y a une unité de défense. Une fois qu'on t'inscrit dans la famille de Dieu, la vie a changé bord. Une fois qu'on t'inscrit dans la famille de Dieu, le ciel a l'œil ouvert sur vous, la vie a planifié, la vie a programmé, et on n'a pas rien d'accidentel qu'à faire bon sur la terre, parce que j'ai bon Dieu sur vous. Et nous voulons que les chrétiens comprennent ça. Tout le monde qui te vient dans l'appel universel, ça, qui accepte Christ comme sauveur, la vie est retracée. Et la vie est tellement retracée, dans le grand appel, ça a été fait, qui dit venez à moi, vous tous, une fois qu'on est fini, ou te prends Christ comme sauveur, qu'on a ce citoyen céleste. Ou ici-bas, mais en deux passages. Ou ici-bas, vous supposez qu'il y a fixé en haut. Une fois qu'on est inscrit comme membre de la famille de Dieu, ou pas de affectionner aux choses de la terre. Parce que la Bible dit, si vous êtes ressuscité avec Christ, cherchez les choses d'en haut et non pas à celles qui sont sur la terre. Il y a des questions à poser. Il y a dit, même si nous affectionnons nous aux choses d'en haut, mais nous sur la terre encore, il faut nous mettre souliers, il faut nous habiller, il faut nous mettre nos cailles. Mais tout ça, ce sont des choses provisoires. C'est que les chrétiens à marcher avec Christ, n'est pas ça qui nous amène les satisfaits. Dans mon comprendre ça, soit, de vous joindre avec Christ, premier travail, il fait dans où, il faut satisfaire. Et si un virus qui a ravagé l'humanité, c'est un problème d'insatisfaction. Si un virus qui a rongé les grands hommes de la politique, son problème d'insatisfaction, l'homme pas jamais contenté, l'homme pas jamais satisfait. Si un virus qui a rongé le pays d'Haïti, son problème de satisfaction, l'homme toujours en vie d'un gros corps d'amène pour la dépenser, pour la dépatcher.
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1: 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Pour venir entrer dans cette grande famille, premier bagage, il fait pour même, il faut satisfaire, il faut contenter, il fait soi joindre ou ça tout bien avec elle. 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Il y a des vieilles maladies épidémiologiques qui ont frappé, le ciel mettait bon côté, il y a une unité de défense. Car il n'y a pas de gros l'argent, c'est vrai, mais petit a supervisé. De la boue, supervisé. Côté le dormi, supervisé. Soulier de pied, supervisé. Rade la pelle supervisé. Manger à votre donne, supervisé. Côté le coucher, supervisé. Mon cap côtoyer, supervisé. Mon cap balle la main, supervisé. Côté la lâcheté, supervisé. L'élever pied, supervisé. Et ces privilèges, ça a fini. L'homme marche avec Christ. Et ma petite chrétien, yo, cap pandem, nous avons une grosse leçon devant nous là. Nous-mêmes qui sommes inscrits un jour de la famille de Dieu, mes leçons sont claires devant nous. 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Toutes mains ont la même hauteur. Pas jamais bâti des personnes. Pas jamais envieux de position personne. 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Femme, rete. Son problème de déplacement qui déchire l'humanité. Son problème de déplacement qui fait qu'il y a haïssance, qu'il y a méchanceté, qu'il y a vol à main armée, qu'il y a viol, qu'il y a vol, qu'il y a crime, et qui fait toute la journée, bah, il y a cimetière, bah, jambes fermées, c'est cadavre qui a entré. Cadavre entré matin, cadavre entré après-midi, cadavre entré. Regardez, toute la journée, il y a corbillard, toute la journée, il y a parloir funèbre, toute la journée, il y a boîte, toute la journée, il y a groupe monde en terre qui a suivi un corbillard. Son problème de satisfaction. Mission l'évangile là, son rassemblement. À soi, nous venons devant nous image de cette grande rassemblement. Regardez côté mon chita. Rassemblement ça, là nous prenons matériellement, nous venons toute radio pas assemblée, radio pas faite même bien. Là nous prenons humainement parlant, nous venons nous pas même couleur. Et là nous prenons spirituellement parlant, bon Dieu, bon grande famille sur la terre. Et c'est la mission de l'évangile là, en tout premier lieu, ou bien en première partie. Deuxième partie là, c'est sécuriser notre séjour ici-bas. Pendant le ciel qui nous fait rassemblement ça, il connaît, nous sommes membres de la famille de Dieu, et il connaît combien que Satan le diable a accaparé la terre. Le ciel doté cette grande famille, il y a un pouvoir qui saute en haut. L'idylle, dans l'évangile selon Saint-Luc, chapitre 10, je voyais Satan tomber du ciel comme un éclair. Voici, je vous ai donné le pouvoir de marcher sur les serpents, sur les scorpions, sur toute la puissance de l'ennemi, et rien ne pourra vous nuire. C'est parce qu'elle connaît, pendant nos fins membres, de famille ça, go ennemi qu'en fureur. Non mais, chaque chrétien là, qui un jour t'accepte Christ comme sauveur, qui inscrit dans cette grande famille, il t'a dû gagner cette assurance à savoir, pendant pèlerinage ici-bas, les sécuriser. Et qui t'aime d'où pour inscrire dans cette grande famille, il n'est pas seulement inscrit non, mais il y a un mécanisme que le met en place. Qui ça le fait? Chaque membre de la famille de Dieu, il plastifie. Il plastifie la tête aux pieds. Pour qui ça? Pour qui plastification ça? Il fait parce qu'il connaît pendant le pèlerinage qu'il y a une méchanceté, qu'il y a un gâté, qu'il y a un malveillant, qu'il y a un bête zombie, qu'il y a un monde qui gonne par coup de poudre. Il plastifie tout le monde ça qui inscrit dans la famille de Dieu. Et plastification ça fait de vous finir accepter Christ comme sauveur ou inscrit dans la famille de Dieu ou c'est membre de la famille de Dieu ou sécurisé ici-bas ou bien tellement une plastification qui fait dans où ou mettre pile ou en gars ou pas de pied pays ou pied étranger parce que vous plastifiez. Vous mettez bon la main montée, malveillant mettre chargé même, libre la main ou pas de droit paralysé ou pas marcher en bord parce que le ciel plastifie nous. Dans l'évangile selon Sema, pour le montrer modèle de plastification, ça, il dit à celui qui croira, il dit voici les miracles qui accompagneront ceux qui auront cru. Des bouffines, même famille, bon Dieu, le ciel doté de miracles, le ciel doté de l'unité de protection, des bouffines, membres de la famille de Dieu, ou pas pour l'autre bord, ou pas pour bord ici encore. C'est peut-être ça. Pendant que vous avez conscience que c'est membre de famille, mon Dieu, c'est pour battre ton discipline. Distraction bon, ici, par une distraction par où. Dans le psaume premier, il dit, heureux l'homme qui ne marche pas, selon le conseil des méchants, qui ne s'arrête pas sur la voie des pécheurs, qui ne s'assied pas en compagnie des moqueurs, mais qui trouve son plaisir dans la loi de l'Éternel et qui la médite jour et nuit. Il est comme un arbre planté près de courants d'eau qui donne son fruit en sa saison et dont le feuillage ne se flétrit point. Tout ce qu'il fait lui réussit. Il n'est pas ainsi des méchants qui sont comme la paille que le vent dissipe. C'est pourquoi les méchants ne résistent pas au jour du jugement, ni les pécheurs de l'assemblée des justes, car l'Éternel connaît la voie des justes et la voie des pécheurs mène à la ruine. Par quel moment il est éclairé? C'est pour nous dépareiller, nous. C'est pour nous garder. C'est pour
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1: 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Nous avons deux images qui montrent lorsque ces membres de la famille de Dieu qui sont ou c'est épingle. Mais là où c'est païen qui occupe des plaisirs de ce monde, ou c'est voix allumette. Là, nous prenons allumette. Nous prenons épingle. Nous mettons son surface ensemble. Ils ont tous les deux pas de même attraction. Allumette, c'est isolant. Épingle, c'est un fer qui a un corps, qui a un champ magnétique, qui est lié épingle avec un aimant. Si pendant nous ouvrions une boîte d'épingle, nous ouvrions une boîte d'allumette, nous mettons son surface, nous prenons un aimant, nous flanons sur la surface là, nous allons expliquer un phénomène ça. 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Pendant aimant vient à passer, allumette pas comme ça. Parce que allumette yo se voit. Mais épingle yo, yo va arrêter en place yo, parce que aimant passe. Pendant aimant passe, et puis épingle yo, à danser parce que entre épingle et aimant ont attraction. Qu'on y a dit pour nous faire analyse là, entre épingle et allumette qui sont sous passage aimant, épingle pas qu'à camper dans place parce que ont champ magnétique. Entre aimant et épingle ont attraction. Pendant aimant passé, épingle yo, yo pas rester en place, y a danser, oui ça a danser parce que entre ni épingle ni aimant yo lié ensemble. Mais allumette la foi, c'est voilier, c'est isolant, il pas comme ça qu'a passé là. Et ces mêmes gens, si ou même avec ça pas converti à la même joie, nous ça allumette. 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Ça nous dit là. C'est pas nous même en tant que prédicateurs. Habitants de graine gauche, Figuidi, Kabni, non, dit dans la Bible. Le peuple de Dieu toujours une nouvelle aspiration. Le peuple de Dieu toujours l'autre point de vie. Dans le livre de la Genèse, chapitre 46, Joseph voyait chercher Jacob dans le pays de Canaan. Les Jacob rivés dans le pays de Canaan, li wè bel bagay dans le pays d'Égypte. Li wè bagay que le pa wè la kaili, mais il était conséquent à lui-même. Li tellement wè bel bagay qui t'a pour faire le saisir, pour faire l'égarer, mais en tant que peuple de Dieu, li rete lui-même. En Genèse 47, il dit Joseph, petit moi. Ou menez pas pour un grand pays, c'est vrai. mais pas pour apprendre une chance. Laisse me fermer, laisse mourir, pas enterrer dans le pays ça. C'est grand pays, c'est vrai. C'est un privilège. Puis on a enterré Jacob dans le pays d'Égypte. Puis on a fait un monument. Mais il n'y a pas de l'allié. Mon bon Dieu a toujours une autre vision. Dans le pays d'Égypte, le peuple d'Israël qui débarquait sous la conduite de Joseph. 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Bon balai pour le passer là, oui monsieur. 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Une équipe pour le passer monter descendre. Une équipe pour le passer descendre parce que nous pas même. Ou pas une parabole des 10 vierges là. Malgré qu'on dormit dans la même salle. Ils ont toutes vignes pour nous là. Ils ont toutes des lampes. Mais ou pas même. Au cours de la nuit, on criait. Voici l'époux. Voilà le signal de la division. C'est à partir de signal ça, nous sommes capables de découvrir 10 vierges, 5 sages et 5 folles. Et tout à l'heure, les clairons, l'évangile là-bas, le claironné, nous allons découvrir qui est-ce qui a suivi Christ, qui est-ce qui a des yeux fixés sur les choses de la terre, qui est-ce qui a semblé comme, qui a acheté gros ceci, gros cela, et qui est-ce qui attend le retour prochain de Jésus. Qui est-ce qui a investi gros l'argent dans gros building et qui est ce capitaine sauveur selon Apocalypse 22 verset 21, celui qui atteste ces choses dit je viens bientôt, amen, viens Seigneur Jésus. Celui qui atteste ces choses dit je viens bientôt, amen, viens Seigneur Jésus. Celui qui atteste ces choses dit je viens bientôt, amen, viens Seigneur Jésus. Celui qui atteste ces choses dit je viens bientôt, amen, viens Seigneur Jésus. Celui qui atteste ces choses dit je viens bientôt, amen, viens Seigneur Jésus. En Exode chapitre 12, qui est image de la division.
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1: Il est terminé la dernière soirée des enfants d'Israël sur la terre égyptienne. L'Éternel relève Moïse. Il dit Moïse, nuit ça, c'est nuit de séparation. Nuit ça, c'est nuit où les enfants d'Israël va plier bagage parce que yo en route. 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Pendant que vous avez mouton sans défaut, vous avez mangé viande mouton, vous avez passé sang sous le tocaïo. 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Et au cours de la nuit, dans Exode chapitre 12, un ange crasé brisé, un ange exterminateur a passé. 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Il a passé par la caille. 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

0: 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Clé machine, machine va monter en haut. Il va où les machines en haut. En haut, c'est la paix. En haut, c'est la tranquillité. En haut, c'est la joie. En haut, c'est la présence de l'agneau qui va servir comme flambeau. Ça veut dire pendant nuit ici-bas, on va servir avec les choses de la terre, mais sous toute réserve. Vous avez assemblé bagaille. 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
0: 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Tout le monde a accepté marcher avec Christ, mais sa capitaine. Tout le monde a accepté dire le monde au revoir avec tous ses attraits. 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Nous ne voulons pas, frères, que vous soyez dans l'ignorance au sujet de ceux qui dorment. En effet, afin que vous ne vous attristez pas comme ceux qui n'ont pas d'espérance. En effet, si nous croyons que Jésus est mort et qu'il est ressuscité, croyons aussi que Dieu ramène par Jésus-Christ et avec lui ceux qui sont endormis. Voici en effet ce que nous vous déclarons d'après la parole du Seigneur. Nous, les vivants restés pour l'avènement du Seigneur, nous ne dévancerons pas ceux qui sont endormis. Car le Seigneur lui-même a un signal donné à la voix de l'archange. Au son de la trompette de Dieu descendra du ciel. Les morts en Christ ressusciteront en premier lieu. Ensuite, nous les vivants qui seront restés, nous serons enlevés ensemble avec eux sur les nuées, à la rencontre du Seigneur dans les airs. Et ainsi, nous serons toujours avec le Seigneur. Consolez-vous donc les uns les autres par ces paroles. Mes aspirations, mes attentes, mes résultats finaux qui réservés à chaque monde qui, en premier lieu, est inscrit dans la grande famille et qui est bénéficié sécurité ici-bas pendant le passage ou pendant le pèlerinage, nous, et bien finalement, mes aspirations, nous, à un signal donné à la voix de l'archange, au son de la trompette de Dieu, descendra du ciel. Les morts en Christ ressusciteront premièrement, et nous, les vivants qui sont restés, nous serons tous ensemble enlevés. Allez à la rencontre du Seigneur dans les airs. Nous serons toujours avec le Seigneur. Et la Bible dit, consolez-vous donc les uns les autres par ces paroles. 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
1: Celui qui demeure sous l'abri du Très-Haut repose à l'ombre du Tout-Puissant. Le psaume 91, verset 1er. 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
2: quand je suis abandonné, maltraité, découragé, humilié, j'écoute toujours. 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
0: C'est moi mon personnage qui a joué toute la nuit. Il a joué, il a dit une bêtise, il a fait mission. Il y a des moments où je recevais une arrestation vers 11h du soir dans le monde invisible avant. Il y a des gens qui pensaient son jouet quand il a parlé ça. Même regrette, l'on m'a joué à ça. Moi, c'est l'arrestation des policiers arrêtés. Je me suis devant le juge, je dis, je n'ai pas de droit, l'on m'a non Satan. Je n'ai pas de droit demander libération, peuple haïtien. Parce que légalement, Baptiste est en main. Moi, je dis, pourquoi dis ça? Il dit, non, on va juger. Et moi, je juge la chita pour juger. Et depuis longtemps, je ne suis toujours pas aimé ça. Je suis toujours pas aimé que le monde fasse foi avec droiture, la justice. Moi, je dis, qui doit vous juger? Il dit, non, c'est Satan le ballon. Il dit, non, papa, juger. Il dit, comment? Il dit, fais-moi Satan. Il dit, fais-moi Satan. Il dit, pas de problème. Et puis, moi, je disparais. Et là, regardez-moi, je me fais devant. Alors, qui m'a dit ça, Satan, je ne suis pas content. Il m'a choisi Sylvie Goumavem, la Goumavem vers 10h, vers 4h, vers 4h. Parce que ici, c'est États-Unis, les miens dans toute l'arrière, je pense. Là, tellement d'hommes. Ouais. Tellement d'hommes. Ouais, parce qu'on sait un peu gay spirituel. Alors, il y en a qui connaissent ça, m'a dit là. Donc, dans le moment ça, je bloque toute communication entre moi et moi. Je déclare radio communication, nous bloquons ça. Nous déclarons pas de contact entre moi et moi, ni démons qui vivent sous terre, ni dans tout roche. Et les principautés et ni démons qui n'ont domination. Nous voyons un droit sur nous. Nous déclarons toute communication qui a fait là, c'est Saint-Esprit. Que c'est parole de sagesse, parole de connaissance et parole de miracle. Puis immédiatement, je suis arrivé devant les cieux. Je suis arrivé, j'ai une belle adoration qui a fait dans le monde invisible. Et je regardais toute peuple là devant les cieux. Et moi, je chite en l'air. 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Ça veut dire, battre pour fort dans l'attaque invisible. 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Parce que dans l'invisible, c'est là tout le bagage fait. Par exemple, vous avez dit que Paul a dit là, il plus soit à l'invisible. Donc, vous déclarez par là, vous avez saisi. Vous n'avez pas de valeur. C'est l'activité fine, vous avez le résultat que vous avez joué. Donc, tout ça doit être physique, faut voir dans l'invisible. Vous êtes d'accord avec moi? Pour que vous avez vite. Parce que bon Dieu, ça, il travaille comme ça, donc, l'attaque. 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Je ne vais pas fort, pas t'attendre. 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Et puis, je fais une démonstration psychologique sur lui. Démonstration psychologique sur lui. Je prends l'air et puis je fais un bruit, je prends des sacs de là, je prends des blocs. Je lis comme ça. Mais moi, si je m'échappe tout, je finis. Comme si, moi, je ne peux pas faire un coup manqué. Parce que tout agent est là. Et monsieur est terrible. Je dis, je fais un choix. Et puis, pendant que je fais, je vais hésiter. Comme si, moi, je suis un purée. 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Pas vraiment quoi, je suis trop avenu. 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Je me dis, où est-ce que je vais faire tout le pays? 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
0: 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Ça veut dire que quand on a tout un bon ennemi devant, attaquez-le dans le gène. Attaquez-le. Pas à la foi. Attaquez-le par des actions que bon Dieu a révélées. Attaquez-le par adoration. Attaquez-le par louange. Adoration et louange permettent qu'on déjà proclamé. Qu'on gagne bataille là, c'est action de grâce qu'on commence par la foi. 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

ceux qui font le mal se glorifient. Éternel, ils écrasent ton peuple, ils oppriment ton héritage.

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Psaume 19. Au chef des chantres, psaume de David. Les cieux racontent la gloire de Dieu et l'étendue manifeste l'œuvre de ses mains. Le jour en instruit un autre jour, la nuit en donne connaissance à une autre nuit. Oh, ce n'est pas un langage, ce ne sont pas des paroles dont le son ne soit point entendu. Leur retentissement parcourt toute la terre. Leurs accents vont aux extrémités du monde, où il a dressé une tente pour le soleil. Et le soleil, semblable à un époux qui sort de sa chambre, s'élance dans la carrière avec la joie d'un héros. Il se lève à une extrémité des cieux, il achève sa course à l'autre extrémité. Rien ne se dérobe en sa chaleur. La loi de l'Éternel est parfaite, elle restaure l'âme. Le témoignage de l'Éternel est véritable, il rend sage l'ignorant. Les ordonnances de l'Éternel sont droites, elles réjouissent le cœur, les commandements de l'Éternel sont purs, ils éclairent les yeux. La crainte de l'Éternel est pure, elle subsiste à toujours. Les jugements de l'Éternel sont vrais, ils sont tous justes. Ils sont plus précieux que l'or, que beaucoup d'or fin. Ils sont plus doux que le miel, que celui qui coule des rayons. Ton serviteur aussi en reçoit instruction, pour qui les observe la récompense est grande. Qui connaît ses égarements ? Pardonne-moi ce que j'ignore. Préserve aussi ton serviteur des orgueilleux, qu'il ne domine point sur moi. Alors je serai intègre, innocent de grands péchés. Reçois favorablement les paroles de ma bouche et les sentiments de mon cœur, ô Éternel, mon rocher et mon libérateur.

psaume 140. Au chef des chantres, psaume de David. Éternel, délivre-moi des hommes méchants. Préserve-moi des hommes violents, qui méditent de mauvais desseins dans leur cœur et sont toujours prêts à faire la guerre. Ils aiguisent leur langue comme un serpent, ils ont sous leurs lèvres un venin d'aspi. Éternel, garantis-moi des mains du méchant, préserve-moi des hommes violents, qui méditent de me faire tomber. Des orgueilleux me tendent un piège et des filets, ils placent des raies le long du chemin, ils me dressent des embûches. Je dis à l'Éternel, tu es mon Dieu. Éternel, prête l'oreille à la voix de mes supplications. Éternel, Seigneur, force de mon salut, tu couvres ma tête au jour du combat. Éternel, n'accomplis pas les désirs du méchant, ne laisse pas réussir ses projets de peur qu'il ne s'en glorifie. Que sur la tête de ceux qui m'environnent retombe l'iniquité de leurs lèvres. Que des charbons ardents soient jetés sur eux, qu'ils les précipitent dans le feu, dans des abîmes, d'où ils ne se relèvent plus. L'homme dont la langue est fausse ne s'affermit pas sur la terre, et l'homme violent, le malheur l'entraîne à sa perte. Je sais que l'Éternel fait droit aux misérables, justice aux indigents. Oui, les justes célébreront ton nom, les hommes droits habiteront devant ta face.

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Ouvrez-le, messieurs, dames.

l'Esprit manifeste le royaume de Dieu. Ça, c'est très important. Alors, lisons dans Luc 17, verset 20. Ceux qui n'ont pas de Bible, ils vont simplement écouter ce qui est écrit ici, Luc 17, versets 20 et 21. Vous savez, frères et sœurs, je voudrais vous donner une chose. Si vous voulez avancer dans la vie chrétienne, quand vous allez à l'église, bon, malheureusement, aujourd'hui, le monde nous a trompés en nous faisant donner des ordinateurs, en nous faisant donner des projections des versets bibliques sur des écrans. Et de plus en plus, peu de chrétiens ont des Bibles en main. C'est un piège pour vous amener à ne plus aimer la Bible. Et vous ne savez même pas. Vous tombez dans le piège du monde facilement, comme vraiment, vous voulez vous moderniser. Vous modernisez en quoi? Regardez ma Bible là. Chaque année, j'ai une Bible. Chaque année, j'ai une Bible. Et ma Bible est remplie de commentaires. Regardez toute ma Bible là, toutes les écritures, les révélations sont là-dedans. Est-ce qu'une révélation peut venir par un ordinateur? Je dors avec ma Bible. Je me réveille avec ça. Ma Bible là, si vous... Vous sentez mon odeur. Mon onction est dans ma Bible. Vous vous laissez prendre, vous vous asseyez devant un ordinateur 3 heures de temps en train de cliquer pour voir les versets, cliquer, et vous ne parlez pas à Dieu. L'ordinateur devient votre Dieu. Vous devez oublier la prière alors que la Bible se lit soit couché, assis ou à genoux, et vous attendez à ce que Dieu vous parle. Mais si vos yeux sont braqués sur l'ordinateur, vous entendez Dieu encore? Et c'est pourquoi, au fur et à mesure maintenant, pour toucher la Bible, c'est un problème. Et tu viens aux réunions sans Bible. C'est ça, Satan fait ça doucement. Il veut enlever, il sait que la Bible est une épée. S'il enlève ça de ta main, c'est fini pour toi. Et depuis que je suis venu, depuis que j'ai commencé, et depuis avant-hier soir là, je vois plein de gens qui ont les bras croisés. Ils me regardent bordant comme ça, comme si je suis l'écran. Ce n'est pas un écran de computer, moi. Tu dois avoir ta Bible. J'ai ma Bible, tu as ta Bible. Je vais prêcher pour que tu vérifies. Je ne veux pas que tu ailles me dire que j'ai dit autre chose. Vérifie. Mais malheureusement, les pasteurs n'encouragent plus les chrétiens à amener la Bible. Qui est déjà allé à l'école sans cahier et bic? Hein? Si tu partais, qu'est-ce que le maître dit? Le professeur dit quoi? On te met à quoi? À la porte. On te met à la porte. C'est ce que tu reçois là, tu écris rapidement. Tu as reçu une révélation.

0: Donc tout ce que je t'ai enseigné là, tu n'as même pas retenu 5%. Alors tu oublies. Dès que tu sors, Satan te dit, hey, tu vas rencontrer tout de suite Fatoumata ou Geneba. Et tu vas dire, hey, Geneba, viens, on va causer. Quand tu as fini de causer, tout ce que j'ai dit ici, là, tu as oublié même avant d'arriver chez toi. Mais si c'est dans ton carnet, et tu peux oublier. Quand tu vas arriver chez toi, tu ouvres ton carnet et tu regardes ce qui est écrit dessus. C'est le piège des chrétiens, et surtout en Europe. Je leur dis ça, quand je m'en vais en France, je tape dessus comme un marteau. Pam, pam, pam. Il s'est dit, ah, quand Mamadou vient, tout le monde mauvais, tout le monde marche droit. Il dit, ah, c'est le Sud-Africain dont on a peur. Hein. Il dit, mais ce n'est pas africain, moi je ne suis pas africain, je suis ambassadeur du royaume. Pas africain, hein. Il ne faut pas essayer de me manipuler, je suis ambassadeur du royaume. Il faut qu'on parle clairement. Voilà, je suis ambassadeur du royaume, donc j'ai l'autorité. Et j'ai l'immunité diplomatique du ciel. Aucun policier de Satan ne peut me siffler, je vais m'arrêter. Ok, tu comprends ça mon ami, comprends ces choses-là, il faut comprendre ces vérités. Parce que souvent vous avez, il y a une fausse humilité en vous, quand on dit ça, les gens disent c'est l'orgueil. Mais est-ce qu'un prince va dire que lui il est pauvre? Vous avez déjà vu un prince qui dit qu'il est pauvre? Tous les princes sont quoi, fiers, oui ou non? Oui ou non? Quand Pilate a dit à Jésus, tu es roi, il a dit, mais je suis roi, et alors? Mais pourquoi quand on dit que vous êtes et un enfant de Dieu, prince, princesse, vous n'êtes pas, moi je suis pauvre petit pécheur. PPP, moi, ça c'est l'humilité ça. Oh. Et, vous êtes pauvre petit pécheur, et vous allez réussir. Est-ce qu'un enfant de Dieu peut être un pauvre petit pécheur? Il faut arrêter l'ignorance. L'ignorance détruit les chrétiens. Ça, ce n'est pas l'humilité, ça, c'est l'ignorance. Si vous demandez au ministre des Finances, vous êtes ministre des Finances.
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0: Frère, donc ce soir, le Saint-Esprit manifeste le royaume de Dieu. C'est le Saint-Esprit qui manifeste. C'est lui qui a la capacité de manifester le royaume de Dieu. Et Luc 17, verset 20, comme on l'a, je l'ai dit tout à l'heure, il est dit, les pharisiens demandèrent à Jésus, quand viendrait le royaume de Dieu? Vous voyez, ça intriguait tout le monde. Tout le monde voulait savoir ce fameux royaume dont Daniel a parlé dans Daniel 2, Daniel 7. Daniel avait déjà révélé 700 ans avant que le royaume de Dieu va venir. Et quand Jésus est venu, tout le monde l'agresse. Quand est-ce qu'il viendrait le royaume? Quand est-ce qu'il viendrait le royaume? Pas tout le monde veut savoir qu'est-ce que le royaume de Dieu. Et Jésus va répondre, mon bien-aimé frère et soeur, il leur répondit, le royaume de Dieu ne vient pas de manière à frapper les regards. Donc, première qualité du royaume, c'est un royaume invisible. Il est invisible, mais ce qui est invisible ne veut pas dire que ce n'est pas réel. L'air invisible, il est réel, non? Parce que quand on parle d'invisible, les gens croient qu'on parle des choses irréelles. Les atomes sont invisibles, mais regardez l'effet de la bombe atomique. Et tu vois les atomes à tes yeux? Tu les vois? Mais quand on lance la bombe atomique, tu vois les résultats, non? C'est comme ça. Il faut comprendre les choses, frère. Quand quelque chose est invisible, ça ne veut pas dire que ce n'est pas réel. Le vent est invisible. Mais quand il enlève ton toit, tu sais qu'il est réel. Il y a des choses simples que j'ai. C'est pourquoi moi j'aime Jésus. Quand il enseignait, la foule comprenait. La foule était ébahie. Quoi. Et puis il n'a jamais. Son enseignement est différent de l'enseignement de nos scribes là. Quand les scribes l'enseignent, ils parlent de déontologie, de don, quoi. Les gens disent, mais qu'est-ce qu'il a dit lui là? Ah, est-ce qu'on comprend même? Il a parlé de démographie, quoi. On ne sait pas ce qu'il a dit. Oh. Ah, pour les laisser parler seulement. Mais quand Jésus parlait, je dis, ah, lui là, il parle, quand il parle, ça rentre ici, moi là. Ça rentre dans le cœur. Ah, il dit, moi, quand le type là parle, même mon cœur, là, il me fait, c'est ça, la parole est vivante, oui ou non? Elle pénètre, oui ou non? Elle opère, oui ou non? Elle sépare jointure et moelle.

0: expose.
1: C'est ça la parole.
0: Quand la parole est donnée, il n'y a rien qui bouge, ça veut dire que c'est pour la tête. Quand on vous enseigne les mathématiques, votre corps ne bouge pas. Au contraire, c'est votre cerveau qui entre et vous avez des maux de tête. Vous êtes assis, vous êtes en train de tirer, vous ne comprenez pas. Mais la parole de Dieu travaille le cœur. Il dit le royaume de Dieu. Quand il va venir là, quand il est là, ça ne frappe pas les regards dans un premier temps. Sa nature ne frappe pas les regards. Mais vous allez voir sa manifestation. C'est-à-dire, quand vous le cherchez lui-même, vous ne le verrez pas. Si vous le cherchez ici, vous ne le verrez pas. Si vous le cherchez à Abidjan, vous ne le verrez pas. Mais si vous attendez sa manifestation, quand il commence à se manifester, il est là. Il est là. C'est très important. Et Jésus continue. Et le verset 21, il continue. Voilà ce qu'il dit au verset 21. Il dit, on ne dira pas, il est ici ou il est là, car voici le royaume de Dieu est au milieu de vous. Il est déjà au milieu de vous. Vous êtes en train de le chercher pour le futur. Il est déjà au milieu de vous. Il est là. Mais comment? Maintenant, la question, comment je peux savoir qu'il est là? Toute la question est là. Comment je peux savoir que le royaume est là? Comment puis-je le savoir? C'est la même chose avec les choses naturelles. Comment puis-je savoir que l'électricité est là? C'est quoi on voit là? Ça, ce n'est pas l'électricité. Ça, c'est les manifestations de l'électricité. L'électricité est invisible. Personne ne peut dire où se trouve l'électricité. La loi de l'électricité, là, personne ne peut dire où elle est. Tout le monde voit que les applications de l'électricité. Mais personne ne sait qu'est-ce qu'est l'électricité. On va vous le décrire, on va vous faire ça thermo. Non, non. Mais personne ne sait ce que c'est. Personne ne peut le décrire. Voici, tu ne peux attraper la main de quelqu'un et dire voilà l'électricité. Dis-moi, comment tu vas faire? C'est où? Même les gens de CIE, là, ils ne peuvent pas connaître ça. Ils ne font que la manifestation de l'électricité, mais ils ne savent pas qu'est-ce que l'électricité. Ça, c'est sur le plan naturel. Sur le plan spirituel, c'est la même chose. Le royaume des cieux, là, personne ne peut dire il voilà, il est ici, il est là. Mais on voit sa manifestation, on voit ses applications. On voit ses applications. Quand ses applications sont là, tu peux dire, ah, le royaume est là. Alors, bien-aimés frères et sœurs, ce soir, nous continuons dans cet esprit. Nous allons méditer un passage sur la venue du roi lui-même. Le roi devait venir sur la terre. Mais comment ce roi-là est venu? C'est pourquoi nous parlons ce soir-là du Saint-Esprit. Le Saint-Esprit est celui qui manifeste le royaume. Mais il le manifeste comment? Allons lire dans Luc 1, verset 30. Si vous avez votre Bible, Luc 1, verset 30. L'évangile de Luc, chapitre 1, et au verset 30. L'ange Gabriel a été envoyé chez une jeune vierge. Et quand l'ange est arrivé, l'ange dit à Marie, ne crains point, Marie, car tu as trouvé grâce devant Dieu. Et voici, tu deviendras enceinte, et tu enfanteras un fils, et tu lui donneras le nom de Jésus. Verset 32, il sera grand et sera appelé fils du Très-Haut. Et le Seigneur Dieu lui donnera le trône de David son père. Verset 33, il règnera sur la maison de Jacob éternellement et son règne n'aura point de fin. Donc on vous annonce ici, on nous annonce la venue du roi même. On nous annonce la venue du roi. Le roi des rois est en train de venir sur la terre. Mais plusieurs mois auparavant, l'envoyé spécial de Dieu, le messager de Dieu qu'on appelle Gabriel, qui a dit à Zacharie, c'est moi l'ange qui me tient dans la présence de Dieu, là. C'est moi l'envoyé spécial. Là. Quand les destins changent, quand les générations changent, l'ange qui est tout le temps envoyé depuis l'Ancien Testament jusqu'à maintenant, c'est Gabriel. Il dit, je suis venu annoncer que les choses vont changer. Le roi va revenir sur la terre. Et c'est toi qui as été choisi, jeune fille, Marie, pour que ce roi vienne sur la terre. Parce que Dieu le roi, n'a pas le droit de venir sur la terre en tant que Dieu comme cela s'il ne prend pas une forme humaine. S'il fait ça, il est dans l'illégalité. Dieu obéit à ses propres lois. Regardez bien, Dieu n'est jamais venu sur la terre. Dieu est assis sur son trône. Quand il veut venir, il prend la forme d'un homme. Jamais il n'a quitté son trône. Jamais. Qui a déjà vu Dieu quitter son trône? Lis la Bible. Ce sont ses manifestations sur la terre, mais il n'a jamais quitté le trône. Si Dieu quitte le trône, il descend ici, mon ami. Tu vas rentrer sous la terre là, tu vas te chercher. Faut arrêter de croire à ce que Dieu. Quand on dit Dieu, Dieu vient là. C'est toujours l'incarnation de Dieu ou la forme extérieure de Dieu sous forme d'un an ou autre, pas Dieu lui-même. Ça balance ta doctrine. Hein? Ça choque ta doctrine un peu là. C'est pas ça? C'est ça le problème. Les gens, ils écoutent des doctrines, ils ne vérifient pas dans la Bible. Le trône de Dieu là n'a jamais été vide. Depuis que lui-même il a fait son trône, il s'est assis dessus. C'est lui-même qui a fait son trône, il s'est assis dessus là. Il n'a jamais quitté le trône. Bon, vous me vérifiez tout ça dans la Bible après mon départ. Comme ça, l'année prochaine, si je viens, vous êtes des pasteurs, tu es un faux prophète. N'allez pas écouter les gens qui ne veulent pas écouter mes messages. Ils vont te dire n'importe quoi. Mais si tu es honnête, va ouvrir la Bible, tu verras. Dieu est assis sur son trône. Quand Esaïe l'a vu, il était où? Hein? La seule fois où il s'est levé, c'est pour accueillir qui? Étienne. Parce que c'était un héros qui arrivait. Si tu es un héros, Dieu va se lever pour t'accueillir. Le jour que tu pars dans l'éternité, il va t'accueillir. Il va se lever. En dehors de ça, il est assis en permanence. Il est assis à tel point qu'on ne voit que ses pieds et son tronc, on ne voit jamais son visage. Alors, le visage de quelqu'un qu'on ne peut pas voir, si tu vois ça, tu meurs. Si lui, il descend ici, on va tous mourir. Il y a des doctrines sur lesquelles nous sommes braqués. On a appris dans les écoles bibliques et tout, mais personne n'a jamais vérifié. C'est ça le problème. On dit seulement, mais personne n'a jamais vérifié. Vérifie un peu. Alors, nous voyons ici, on dit le roi va venir. Est-ce que, je vous pose la question, si Dieu n'obéissait pas à ses propres lois, est-ce que Dieu a besoin d'aller dire à une femme que lui va venir sur la terre? Est-ce qu'il a besoin de prévenir Marie? Est-ce que Dieu est obligé? Si Dieu pouvait venir sur la terre comme il voulait, est-ce qu'il a besoin de prévenir Marie que lui va venir sur la terre? Oui, frère. Puisque Dieu a dit que lui, il est capable de prendre un caillou pour en faire qui? Un fils d'Abraham. Est-ce qu'il avait besoin de Marie pour venir sur la terre? Est-ce que Dieu ne pouvait pas rester au ciel et puis s'arrêter et dire, je deviens un homme, en un clin d'œil, il devient un homme, il vient? Oui ou non? Comme il a créé Adam. Il a créé Adam d'abord esprit et puis il lui a donné une forme avec la poussière.
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0: Si vous ne comprenez pas comment l'Esprit Saint opère, les gens vont vous manipuler. L'Esprit Saint opère parce qu'il est Dieu. Et il peut donner plusieurs formes maintenant aux choses. Alors ici, le roi va venir. Le roi du ciel n'a pas besoin de passer par une femme. Mais toute personne qui veut exercer sa royauté sur la terre doit passer par une femme pour naître. En dehors d'Adam qui a été le premier spécimen, sans femme, sans passer par une femme. En dehors de lui, tout le monde doit venir sur la terre par la même loi, la loi de la naissance. Et regardez maintenant, quand cela a été annoncé, on dit, quand il va venir, il va régner éternellement. C'est-à-dire, on annonce que le roi qui va venir là, même s'il vient dans la chair, c'est le roi de l'éternité qui s'est fait chair, qui est incarné. La parole a été faite chair. C'est simplement ça. Mais il va régner éternellement sur la maison de Jacob. Maintenant, la question qui se pose, c'est la question que nous devons nous poser, nous tous, et que Marie a posée dans le verset 34 et 35. Le verset 34 et 35 disent du moins, Marie dit à l'ange, comment cela se fera-t-il puisque je ne connais point d'homme? écoutez, comment je peux être un instrument de Dieu? La question est pour nous tous ici. Comment un être humain fini, limité comme moi, puis-je prendre part au grand programme divin, puisque je suis qu'un simple homme? Si nous comprenions cela, même en tant que pasteur, on serait très humble. On ne va pas taper la poitrine en disant Mamadou Karambiri. Jamais. Marie, vous voyez l'humilité de Marie? Comment une simple femme comme moi, limitée, qui ne connaît pas d'homme, peut-elle mettre au monde un enfant qui sera non seulement fils du Très-Haut, donc fils de Dieu, vous entendez? Et qui en même temps est roi. Comment peut-elle peut-il se faire? Voilà toute la question. Voilà toute l'équation entre le ciel et la terre. Si vous arrivez à comprendre ça, vous comprenez toute la vie chrétienne sur la terre. Si vous arrivez à saisir ce que Marie est en train de poser comme question là, votre vie sur la terre sera allégée. Votre vie sur la terre sera complètement simplifiée. Tout le problème est dans cette question que Marie a posée. Comment se fait-il qu'un être humain puisse être un instrument pour la gloire de Dieu? Et la réponse, vous l'avez lu. Il y a certains qui ont déjà fini de lire trois fois, quatre fois ce qu'on est en train de lire là. Ils ont lu, ils ont relu. Il ne faut pas lire vite. Quand on lit, il faut t'arrêter. Chaque mot a un poids. C'est pourquoi on n'a jamais, jamais touché la Bible. On touche les constitutions des pays. On les modifie. On ne peut pas modifier la Bible. Parce que tout ce qui a été écrit est Amen et Alpha et Oméga. Et on ne peut pas toucher. Et l'ange va répondre. Ce soir, je voudrais saisir pour que nous saisissions l'importance du Saint-Esprit là. Et qu'on ne s'amuse pas du Saint-Esprit en l'envoyant pour parler à ma belle-mère. Va parler à ma belle-mère, Saint-Esprit. Va parler à ma belle-mère. Saint-Esprit n'est pas ton garçon de course. Il faut faire attention à lui. Il n'est pas ton garçon de course. Jésus a dit qu'il est du même niveau que lui. Il est aussi Dieu que moi. Toi, tu peux envoyer le Saint-Esprit comme ça? Vous voyez mon débiteur, il n'a qu'à me payer mon Saint-Esprit. Il faut le convaincre là-bas. Il n'a qu'à prendre mon argent là. C'est ton garçon de course? Hein? C'est ton directeur de contentieux? Il faut le respecter, l'honorer. Heureusement que le Saint-Esprit comprend notre misère. S'il descendait comme au temps de Ananias, on allait tous mourir. Personne n'est dans l'église. Aujourd'hui, écoutez-moi, si le Saint-Esprit qui agissait dans le nouveau, dans l'église primitive, là, s'il vient dans nos églises, qui va rester? Quelqu'un s'est debout? Avec nos mensonges là? Quand tu vas dire, le Saint-Esprit a dit, hé, je suis là. Moi, je t'ai dit ça quand? Il dit, quand je t'ai dit, ah, oh, je ne savais pas que tu étais là, oh, bon, pardonne-moi. Il ne faut pas jouer avec le Saint-Esprit, il ne faut pas jouer avec lui. Regardez comment Marie tremble. Marie est en train de trembler. Elle est troublée. Elle est troublée. Comment cela se fera-t-il? Puisque je ne connais pas. Je n'ai pas l'expérience d'un homme. Pas sur la terre. Pour avoir un enfant, il faut qu'un homme aille avec une femme. Moi, je ne connais pas cette expérience-là. Alors, si je ne connais pas cette expérience, et je sais que pour être homme sur la terre, il faut une relation entre un homme et une femme, alors, est-ce qu'il y a autre chose qui vient se faire? Voilà la question de Marie. Est-ce qu'un homme comme toi, tu peux devenir serviteur de Dieu? C'est la même chose. Un homme, toi, pécheur, peut-il être sauvé, devenir enfant de Dieu et régner sur cette terre-là? C'est la même chose que Marie pose comme question. Et l'ange va lui répondre maintenant. Il dit, Marie, la question est très bonne. Et l'ange lui répond, il dit, Marie, ne t'inquiète pas. La réponse, la voilà, je vais te la donner. L'ange lui répond, le Saint-Esprit viendra sur toi. Ça, c'est sa présence, vous entendez? Il y a deux choses ici. Le Saint-Esprit viendra sur toi. Et la suite, et la puissance du Très-Haut. Il y a deux choses ici. Beaucoup de gens ont la présence du Saint-Esprit, non pas la puissance du Saint-Esprit. C'est deux choses. Regardez aujourd'hui, le jour de la Pentecôte, ce qui est arrivé là, le jour de la Pentecôte, ils ont reçu les deux. Ils ont reçu, Jésus avait dit, acte 1, verset 8, vous recevrez une puissance. Écoutez-moi très bien ce soir. Pentecôtisant, pentecôtiste, pentecôto, tout, écoutez. Nous tous sommes dans ce groupe-là. Je ne parle pas d'une dénomination, je parle de tous ceux qui parlent du Saint-Esprit. Le jour de la Pentecôte, les deux éléments sont arrivés. La présence du Saint-Esprit et la puissance du Saint-Esprit. Jésus avait déjà dit dans acte 1, 8, il dit, vous recevrez une puissance quand le Saint-Esprit surviendra sur vous. Ça veut dire quoi? Quand la présence du Saint-Esprit sera là et que vous en êtes conscient, il vous revêtira d'une puissance. Mais regardez aujourd'hui comment on a diminué cela. Nous avons dit que lorsque je parle en langue, le Saint-Esprit est là. Regardez Abidjan. Abidjan a combien de chrétiens? Peut-être, prenons 300 000. Je ne sais pas, 400 000.
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0: qui parle en langue. Qu'est-ce qui change à Abidjan?
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0: Et regardez les 11 là. Regardez Pierre. Le même qui avait trahi Jésus à 50 jours. Maintenant, il est rempli de la puissance. Les gens tremblent devant lui. Est-ce que Jésus a dit, vous recevrez le parler en langue? C'est ça qu'il a dit? Tu parles en langue, tu n'as pas de puissance. Le diable n'a pas peur de toi. Il faut qu'on parle face à face. Moi, je suis pentecôtiste de la bonne souche. Je suis né de l'Assemblée de Dieu de France. Je suis converti à l'Assemblée de Dieu de France. Et quand j'étais rempli du Saint-Esprit, personne ne m'avait enseigné ça. C'est dans ma chambre d'étudiant que j'étais à genoux. Le Saint-Esprit m'a rempli totalement. Pendant une semaine, ma vie était traversée comme avec du courant électrique. Mais quand je suis sorti, dimanche, je suis arrivé à l'église, quand le pasteur m'avait dit, mais Mamoudou, il y a une puissance en toi. Il dit, ah, pasteur, c'est moi, je ne sais pas. Il dit, ah, j'ai eu une expérience le lundi nuit. Il dit, mais c'est ça. Et quand je parlais aux gens, les gens pleuraient tout seuls. Une puissance. Écoutez, ce verset de Luc là est égal au verset de acte 1. C'est lui qui a écrit les deux. Oui ou non? Il ne peut pas avoir la présence du Saint-Esprit sans la puissance du Saint-Esprit. Jamais. Tu as la présence du Saint-Esprit, tu n'as pas la puissance du Saint-Esprit? Où vous avez capté cette doctrine là? Est-ce qu'on a parlé de parler en langue? Pas de puissance. C'est pourquoi la Bible dit allez. Ceux qui vont au dehors là sont ceux qui ont la puissance. Mais ceux qui parlent en langue s'enferment, ils font un club dans l'église. Tout le temps, on ne parle pas papa. Des gens même. Oh, écoutez. Une année, il y a des. Va voir, vous connaissez, va voir encore de voir ici. Il y a des prophètes burkinabés qui ont quitté ici pour venir au Burkina. Ils disent qu'ils sont des prophètes. Il y a plusieurs années de cela. Nous, on était encore jeunes. Ils sont venus à l'église, hey, mon cher. Ils sont venus. Et ils ont dit qu'il y a un réveil. Nous avons tous couru à l'église pour aller à l'église. Et ils faisaient les réunions chaque nuit. Effectivement, ils parlaient entre eux seulement. Leur parler en langue n'est compris que par eux seulement. Personne ne peut interpréter. Quand tu parles en langue, il ne peut pas interpréter aussi. Moi, j'ai dit à un de mes adjoints, mais en ce temps, il n'était pas mon adjoint, il était avec moi, il était mon interprète. Il dit, leur affaire, là, moi, je n'ai pas confiance. Les gens me disent non, toi tout le temps tu es tout. Attendez, la Bible dit ça. Bon, attendons, on va voir. Un jour, les missionnaires sont venus pour les contrôler. Ces jours, ils ont dit que les missionnaires sont des diables. Il dit, ah bon, tu as vu, hein? Le Saint-Esprit dit que les missionnaires sont des diables. Un. Deuxièmement, et j'ai dit à mon adjoint, j'ai dit, regarde, leur parler en langue là, moi je n'ai pas confiance. Écoutez ce qu'il disait quand il parlait en langue. Quand il parlait en langue là. Hein? Parce qu'il ne parle pas français. Hein? Aucun d'entre eux ne parle français. Il ne parle que les langues du Burkina, Moré, Djula et choses. Mais leur français là, il y a un qui s'assoit. Je ne mens pas, que Dieu me garde. Il dit, mon tronçon, matassa, mettez ça. a un qui se lève qui interprète Montonson Matassa. Montonson Matassa dit quoi? Adjectif quoi? Possessif. Est-ce qu'on peut l'interpréter autrement? Voilà ce qu'ils ont dit. Dieu est mon témoin. Et puis une femme qui s'élève, qui dit, j'entends. Ça, c'est le mauvais phrasé qu'ils ont appris en brousse ici en Côte d'Ivoire. Là. Ils sont venus, j'entends, m'entendi. J'ai dit à celui qui était avec moi là, si on ne quitte pas ici, on va avoir des problèmes. Ça, c'est pas le Saint-Esprit. Le Saint-Esprit est trop intelligent pour parler matassa médecin. Ça, jamais. Ça, je refuse. Frère, je ne juge pas quelqu'un, je ne pêche pas contre le Saint-Esprit. Je suis sûr et certain de moi, mon tonson matassa, ce n'est pas un langage du Saint-Esprit. Et je suis parti. Mais quand vous allez dans... Écoutez les paroles en langue des gens dans vos églises, là. Quand toi, tu écoutes, tu dis, pardon, Seigneur, je ne veux pas juger, mais sinon, ça, là, c'est pas le Saint-Esprit, hein. Quelqu'un s'assoit, dit... Seigneur, le grand Saint-Esprit là, vous croyez qu'il peut agir comme ça? Saint-Esprit puissant là, comme ça? Le grand Saint-Esprit là, comme ça? Comme un sourd muet. Quand un sourd muet parle, le Saint-Esprit est le royaume de Dieu manifesté. Il est clair. Il dit, l'ange dit, quand le Saint-Esprit va venir sur toi, Marie, la puissance du Très-Haut va te couvrir. Et sans ambiguïté, sans rien, l'enfant dans ton ventre, sans effort, l'enfant il est là. Saint, et ton sang ne va pas le toucher. Tes péchés ne peuvent pas les toucher parce que c'est le fruit du Saint-Esprit. C'est ça le Saint-Esprit. Tu comprends? Si tu diminues le Saint-Esprit plus que ça là, tu as des problèmes. Alors qu'est-ce que ça veut dire? Si le Saint-Esprit vient dans un pécheur, il le transforme radicalement en enfant de Dieu. C'est ça que ça veut dire. Radicalement. Radicalement, c'est une nouvelle création. C'est pas un changement, c'est pas une modification, c'est pas une transformation, c'est simplement une nouvelle création. Les choses anciennes sont passées, toutes choses sont devenues nouvelles. C'est ça la nouvelle création par le Saint-Esprit. Un jour, j'étais à la maison du peuple, il y avait une grande campagne de modélisation. Il y a un jeune qui est venu là, c'était un jeune anglophone, et il me dit, il causait avec moi, il dit, mais lui il est rempli du Saint-Esprit. Je dis, c'est très bien ça, c'est formidable. Il est rempli du Saint-Esprit, tout. Il dit, mais quoi, dis-moi les preuves de ta plénitude du Saint-Esprit. Il dit, mais Pasteur Karambiri, avant que je quand dans mon pays, quand j'étais vagabond et tout ça là, je buvais par jour une caisse de bière, donc 24 bouteilles. Je buvais ça par jour. Il dit, les jours que j'étais rempli du Saint-Esprit, tout, le Saint-Esprit m'a rempli, j'ai parlé en langue et tout, je bois la moitié. Et vous voulez que moi je croie à ça? Donc je l'ai salué, j'ai dit au revoir, je suis parti. Non, je n'ai pas le contredit. Si le contredit va se fâcher. Mais vous voyez, il y a des choses comme ça. Mais quand ça vous décourage. Vous mentez sur quelqu'un comme ça, le Saint-Esprit. Quand Ananès a menti sur le Saint-Esprit, il n'est pas tombé là de mort. Ça va venir, hein. Le Saint-Esprit va revenir agir comme ça. Préparez-vous. Tu vas venir dans l'église, tu dis le Saint-Esprit a dit ça là. Au moment où tu dis ça, tu tombes en même temps. Donc, ouais, frère, Il y a des choses, quand Dieu nous enseigne, nous devons faire attention. Nous devons marcher dans la vérité, nous devons aller de l'avant pour que Dieu puisse nous aider pour progresser, aller de l'avant. Vous savez, c'est des choses très importantes que je vous dis. L'ange dit, quand le Saint-Esprit sera là, Marie, ne t'inquiète pas. Ce qui est impossible aux hommes là, est possible à Dieu. C'est ça, le Saint-Esprit. Tout ce qui est impossible à l'homme, le Saint-Esprit le fait. Tout ce qui est impossible aux hommes là, ça c'est de la capacité du Saint-Esprit. Effectivement, quelques mois plus tard, on voit Marie en train d'accoucher l'enfant. Donc, ce que l'ange a dit était vrai. Et l'enfant est sorti, sain et sauf, sans péché. Le sang de Marie n'a jamais affecté Jésus-Christ. Jamais. Dans le corps de Jésus, il n'y a pas un sang humain, mon ami. Pour vous amuser avec ça, hein? Marie n'a été simplement qu'un réceptacle. Dieu a déposé dans le sein de Marie, parce qu'il faut qu'elle ait, que Jésus ait une chair. C'est simplement ça. Tout sang humain est affecté par le péché. Comment le sang de Christ peut-il purifier les hommes du péché si son propre sang est affecté par le péché? Voici un autre mystère que la Bible ne voulait pas accepter. Marie n'a été que le réceptacle. Dieu a déposé, donc, là-bas, le germe divin dans le sein de Marie. Par le Saint-Esprit. Et quand nous voyons, regardons la suite. Ça, c'est la naissance du roi. Donc, nous tous, dans le royaume de Dieu, nous devons naître de la même manière. C'est ce que Jésus a dit à Jean, à Nicodème. Pour que tu sois un citoyen du royaume, pour que tu sois un membre du royaume, pour que tu sois roi et sacrificateur, de la même manière que je suis né par le Saint-Esprit, de la même manière tu dois naître par le Saint-Esprit. Pour que toi et moi nous soyons frères, nous devons avoir le même concepteur qu'on appelle le Saint-Esprit. Nous devons avoir celui qui m'a conçu là, dans le sein de Marie là. C'est lui qui doit te concevoir aussi, te faire naître. Sinon on n'est pas frères et sœurs. On n'est pas frères. C'est pourquoi il a dit à Nicodème, il faut que tu naisses d'eau et du Saint-Esprit. Si quelqu'un ne naît pas d'eau, si quelqu'un ne naît pas de nouveau, il ne peut même pas voir comment le royaume fonctionne et ni entrer là-dedans. Donc pour être citoyen du royaume des cieux, il faut naître de la parole, l'eau de la parole de Dieu et du Saint-Esprit. Nous avons beaucoup de gens aujourd'hui qui sont autour du royaume, ils ne sont pas nés dans le royaume. N'oubliez pas que Jean-Baptiste, écoutez-moi, il dit des choses, ça peut choquer les gens. Jean-Baptiste, le plus grand des prophètes, Jésus a dit, de tous ceux qui sont nés de femmes, tous ceux qui sont nés de femmes, en dehors d'Adam et de Jésus, tous ceux qui sont nés de femmes là, Jean-Baptiste est le plus grand. Mais il dit, Jean-Baptiste est le plus grand des prophètes, le plus grand d'entre eux. Il est plus grand que Moïse, il est plus grand que Élie, il est plus grand que Élisée, il est plus grand que Abraham, il est plus grand que Ésaïe. Mais Jésus dit maintenant, par rapport au royaume des cieux, le plus petit dans le royaume est plus grand que Jean-Baptiste. Ça veut dire que s'il est plus grand que Jean-Baptiste, il est plus grand que Moïse. Les Moïse que nous admirons, les Élie que nous admirons là, quiconque, le plus petit né dans le royaume est plus grand qu'eux. Voici des vérités que quand on dit que les chrétiens n'acceptent pas. Moïse n'est pas né de nouveau. Moïse n'était pas une nouvelle création. Le sang des boucs, c'est ça que Moïse utilisait. Il ne connaît pas le sang de Jésus. La Bible dit que tous les prophètes ont cherché à voir, à comprendre la venue de Jésus. Mais ils n'ont pas pu. Abraham a cherché à comprendre, ils n'ont pas pu. Lis dans Hébreux. Mais nous avons ce privilège. Jésus est venu. Nous sommes venus après Jésus. Nous avons son sang, nous avons son nom, nous avons le Saint-Esprit. Et nous vivons inférieurs à Moïse qui ne connaissait que le sang des boucs et des taureaux. Pourquoi? On n'a pas compris le royaume. On n'a pas compris le royaume. Tout le temps, les gens disent, on va faire des sangs de feu comme Élie. Mais quand Jésus a amené le royaume là, il a interdit de faire des sangs de feu. Il a interdit ça. Il dit, ce sont les ignorants qui faisaient des sangs de feu. Même les Élie étaient ignorants dans leur domaine. Il va vous dire ça. Vous voulez manipuler les gens. Vous voulez faire descendre le feu. Quel effet tu vas faire descendre? Si on doit faire descendre le feu sur les gens qui te maltraitent là, quand toi tu ne t'es pas converti, tu maltraitais les gens, le feu devait te tuer avant. Pourquoi on devient, quand on devient chrétien, tout le monde, on est devenu saint, tout le monde est mauvais. Mais tu étais mauvais là-bas, non? Tu n'es pas mort. Pourquoi tu veux que les gens meurent maintenant? Jean et Jacques, deux disciples de Jésus, suivaient Jésus. Jésus est parti en Samarie. On a ramassé des cailloux pour les lapider. Jésus est parti. Jésus dit, on repart en Samarie. Les gens vont ramasser des cailloux. Jean et Jacques ont dit, Seigneur, on va invoquer le ciel et le feu va descendre. Jésus dit, mais est-ce que vous savez de quel esprit vous êtes animé? Depuis que Jésus est venu, quiconque veut lapider quelqu'un, quiconque veut faire descendre le feu, est hors du royaume. Dans l'Ancien Testament, on lapidait les femmes. Quand Jésus est venu, on a pris une femme en flagrant délit d'adultère. Vous entendez? On l'a pris. Et ils ont voulu appliquer la loi de Moïse. Jésus a dit, ce n'est pas un problème. Préparez vos cailloux. Préparez les plus gros cailloux, hein? Il y avait tout le monde là-bas, en commençant par les vieux jusqu'aux plus jeunes. Chacun ramasse son caillou. Il dit, enfin, Jésus est d'accord avec nous. Enfin, il est d'accord avec nous. Tout le temps, il dit non, mais aujourd'hui, il est d'accord avec nous. Jésus dit, il n'y a pas de problème. Venez, ils sont venus. Ils ont mis la femme au milieu. La femme la tremblait seulement. Jésus était assis, il écrivait les commandements. Parce que la femme avait commis adultère. Jésus dit, c'est bon. La loi, vous oubliez que la loi... Si on a enfreint à un seul élément de la loi, on a enfreint à tout. Elle est l'enfreint au commandement de l'adultère. Jésus dit très bien. Il dit, bon, levez vos cailloux. Ils ont levé. Il dit, maintenant, préparez-vous. Ils ont préparé. Ils ont dit, ah, Jésus là, enfin, il nous a compris quoi. Il dit, ben, avant de baisser le caillou, quiconque n'a jamais péché, qu'il jette le caillou. Et les jeunes étaient derrière. Les jeunes étaient derrière. Ils ont dit, ah, sûrement les vieux là vont jeter caillou. Quand les jeunes ont vu les vieux poser caillou, ils ont dit, eh là, il a là. Et dit, mais les vieux là, regarde le vieux là, on croyait qu'il était sérieux. Il n'est pas sérieux aussi. Le vieux du quartier là, tout le monde, regarde aussi, il pêche comme nous. Les jeunes ont dit, eh, c'est pareil. Kim seulement. Le lendemain à l'église, personne ne pouvait regarder personne. Quand le prédicateur s'est levé, il a voulu parler de péché. Les jeunes ont dit, hé, hey, tais-toi. Hier, tu n'as pas pu jeter le caillou. Il ne faut pas nous fatiguer ici. Hier, tu n'as pas pu jeter le caillou. Donc ne nous fatigue pas, pasteur. Assois-toi. Assois-toi, tu es comme nous seulement. Assois-toi. Si vous voulez être dur, Dieu vous expose, vous avez des problèmes. Il ne faut pas être dur avec des choses, hein. Il faut être mou. Il faut comprendre les gens, il faut être miséricordieux. Si vous voulez, oui, ceux qui prêchent, vous mettez les gens sous discipline parce qu'ils ont péché adultère. Attends, un jour tu auras problème. Et personne ne sera miséricordieux envers toi. Il faut éviter d'être des one-man show. Il ne faut pas éviter d'être des saints au-delà de Jésus. Quelle était la seule personne qui pouvait lancer la femme là? C'est Jésus. Est-ce qu'il a lancé? Il a libéré. Notre rôle est de libérer les gens. Pas de condamner les gens. Notre rôle, ce n'est pas notre rôle. Nous sommes ambassadeurs. Notre rôle est de libérer les gens par la puissance du Saint-Esprit. C'est ça. Par la puissance du Saint-Esprit. On n'a pas dit que le péché est bon. On n'a pas dit que le péché, on doit l'accepter. Non! Mais je ne peux pas moi-même me lever, commencer à taper sur les gens. Si je tape quelqu'un pour un péché, mes propres péchés vont m'atteindre. Je ne ferme pas les yeux, j'appelle la personne, je lui dis, ce que tu as fait n'est pas bien. Voilà ce que ça peut te coûter cher. Ce n'est pas moi qui ton juge. C'est la parole qui est ton juge, mon frère. Répands-toi. Et quand il se répand, il se met à genoux, je me mets à genoux à côté de lui.
3: C'est ça qu'un pasteur fait. Un pasteur ne s'assoit pas et puis dit à son chrétien, mets-toi à genoux. Allez, mets-toi à genoux, allez. Non, le pasteur se met à genoux. Il se met à genoux. Jésus était à genoux quand il parlait à la femme. Les autres étaient où? Debout. Jésus écrivait, il était à genoux, il écrivait. Au même niveau que la femme. Il faut comprendre la Bible. C'est les problèmes. On va juger les gens. Quand tu vas juger les jours que tu auras problème, tout ça c'est le Saint-Esprit. Je vous parle de comment le Saint-Esprit agit dans le royaume. Comment il nous enseigne dans le royaume. Comment il enseigne. Quand nous comprenons ça, la vie chrétienne devient facile. Ce ne sont plus des règles, ce ne sont plus des lois qu'on impose aux gens. Ça devient la vie, ça devient la paix, ça devient la justice, ça devient le repos. C'est cela, frère. Ça devient la justice, la paix et le repos. Alors, nous voyons ici, voyons quelques éléments qui nous révèle la présence du royaume pour qu'on puisse voir où quand le royaume est là. Quelques éléments. Romains 14, 17. Romains chapitre 14, verset 17. Car le royaume de Dieu, ce n'est pas le manger et le boire, mais la justice, la paix et la joie par le... Le royaume de Dieu est manifesté par qui? Par le... Et quand il manifeste, on voit ces signes. C'est la joie, la paix, l'amour, la vie par le Saint-Esprit. C'est par là qu'on sait que le royaume de Dieu est là. Le royaume de Dieu n'est pas là quand les gens sont en train de faire d'autres choses. Quand il n'y a pas de joie, quand il n'y a pas de paix, quand il n'y a pas d'amour, il n'y a pas le royaume. Parce que le Saint-Esprit, quand il est là, il produit. Il produit un fruit. Qu'on connaît dans Galates 5, 22. Il produit un fruit. L'amour, la joie, la paix, la douceur, il produit ces choses-là. Ça, c'est une des caractéristiques. Lorsque le royaume de Dieu est là, on le voit à ça. Voici les signes qui montrent que le royaume de Dieu est là. Voici les marques du royaume. Tu ne connais pas quelqu'un, on dit d'aller le prendre à l'aéroport. On va te le dire comment il est habillé. On va te dire qu'il est grand, il sera habillé en veste noire, avec une cravate rouge, avec un sac tant. Dès que tu arrives, tu le regardes, tu le vois, tu dis, ah, c'est vous, un tel monsieur, c'est comme cela. Le royaume de Dieu est comme cela. Si tu ne sais pas comment on peut le reconnaître, on dit, ah, le royaume de Dieu est là. Non. Voilà ses marques. Là où il est, il y a l'amour, il y a la joie, il y a la paix, il y a la vie, il y a la puissance, il y a toutes ces choses-là. Si dans l'église, il n'y a pas l'amour, c'est la division, la haine, la diffamation, les jalousies, qu'est-ce qu'il y a là-bas? C'est quel est le royaume? Ah, je ne sais pas, moi je n'ai pas dit c'est le diable, hein, c'est pas moi, c'est toi qui as dit, c'est pas moi. Hein. Je ne réponds pas, je pose des questions, je ne réponds pas. Non, écoutez, c'est ça. Le royaume de Dieu. Jean 3, 5. Bon, on a déjà vu ça avec Nicodème. Dans le royaume de Dieu, Matthieu 12, 28. J'ai noté autre chose. Matthieu 12, 28. Regardons ce que Jésus dit. Matthieu 12, verset 28. Matthieu 12, 28. Le Seigneur nous enseigne quelque chose là encore. Mais il dit aux pharisiens, mais si c'est par l'Esprit de Dieu que je chasse les démons, le royaume de Dieu est donc venu vers vous. Ah. Depuis le temps d'Adam jusqu'à Jésus, personne n'a jamais chassé un démon. Je veux que vous passiez ça très bien. Si vous avez un exemple de quelqu'un qui a chassé un démon depuis Adam jusqu'à Jésus, montrez-le-moi. Tout le monde était sous la chute d'Adam. Et Satan avait amené son royaume des ténèbres, oui ou non? Qui est venu nous faire quitter le royaume des ténèbres dans le royaume de Dieu? C'est qui? Alors, qui pouvait combattre un démon au temps avant Jésus? Personne. La caractéristique principale du royaume de Dieu, c'est que quand le royaume de Dieu est là, il a une puissance sur le royaume des ténèbres. Et le Saint-Esprit a une puissance sur Satan et ses démons. C'est ça qui caractérise le plus Jésus. Les gens n'avaient jamais vu cela. Personne n'avait jamais vu cela. Il y avait des gens qui essayaient de chasser les démons parmi les Juifs. Ils n'ont jamais réussi. Jamais. Ils faisaient des techniques, ils faisaient des incantations, mais ils n'ont jamais réussi. L'avenir du royaume a démontré que le royaume de Satan, là, maintenant, est totalement soumis au royaume de Dieu. Avant ça, c'est Satan qui régnait. Totalement. L'avenir de Jésus a commencé à nous montrer quelque chose de... Mais il dit, les gens ont dit, mais il chasse les démons, on n'a jamais vu ça. Les démons lui sont soumis. Tout le monde est étonné, il dit, les démons lui sont soumis. Quand il voit le Gadaréen, il y avait 2000 démons. Les démons ont crié, qui a-t-il entre toi et nous? Les démons n'ont jamais crié devant Élie. Les démons n'ont jamais crié devant Moïse. Les démons n'ont jamais crié devant Abraham et devant qui que ce soit. Les démons ont dit, nous te connaissons toi. Qui a-t-il entre toi et nous, tu es venu nous perdre? Les démons savent que le patron est arrivé sur la terre. Le roi est arrivé. Ils savent que le roi est arrivé. Et les démons l'ont prié. Jésus les a exaucés. Ils ont dit, permets-nous de rentrer dans ces portes-là. Les démons sont exaucés, les chrétiens ne sont pas exaucés. Ça, c'est... Même les démons ont plus de foi que nous. Ils ont dit, ne nous chasse pas là-bas. Permets d'entrer dans les démons. Jésus a dit, allez-y.
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3: Parce qu'ils le connaissent, ils savent qui il est. Ils l'ont connu au ciel. Ils le connaissaient. Tous viennent de là-bas. Ils sont pervertis aujourd'hui, mais tous viennent de là-bas. Satan, Lucifer était là-bas. Il le connaît. Il sait que Jésus est venu sur la terre. C'est pourquoi il a tout fait pour tuer les petits enfants. Il sait que si Jésus est venu, quel Jésus? Celui qui est au ciel, qui dirige le ciel là. S'il est sur la terre, il a un problème. Il aura un problème. C'est pourquoi dès qu'on a dit qu'il est né, seulement il a tué tous les enfants. Mais en ce temps, il ne sait pas que Dieu est plus intelligent que lui. Dieu avait déjà fait sortir Jésus. Écoutez, frère, le Saint-Esprit. Si vous dormez avec ce message comme ça, ça veut dire que vous êtes dans le filet de Satan. Ça, je vous dis clairement. C'est qu'il vous a... Si vous dormez, à ce que je vous dis ce soir-là, vous êtes en danger. Oui. Parce que tu as opéré, ça ne marche pas. Tu as opéré, ça ne marche pas. Il faut écouter. Vous savez, je parle, quand je prêche, je parle directement aux gens. Je ne tourne pas autour du pot, je parle à Flo. Si tu vas en classe pour dormir, le professeur te dit de sortir. Oui, c'est normal. Si tu me respectes, si tu viens et si tu dors, il vaut mieux aller à la maison. C'est mieux. Parce que ça veut dire que quelque chose ne va pas en toi. Oui, quelque chose ne va pas en toi, sinon tu ne vas pas dormir. Tu ne vas pas dormir. Écoutez ce que je dis et puis dormir, ça veut dire que, aïe, mon ami, Satan est allié à longtemps. Non, je préfère vous parler. Si tu fais l'indifférent, ça veut dire que quelque chose ne va pas. Si tu fais l'indifférent, quelque chose ne va pas. C'est très important, frères et sœurs. Ce que je te dis là, c'est pour t'aider toi-même, pour te libérer. Si tu sais comment collaborer avec le Saint-Esprit, être un partenaire du Saint-Esprit, si tu sais ça, c'est facile pour toi. Mais si tu dois dépendre des autres tout le temps, tu es un esclave. Jésus est venu pour libérer les captifs. Il l'a fait. C'est à toi maintenant. Il a envoyé le Saint-Esprit. Il a dit, il vous est avantageux que je m'en aille, que le Saint-Esprit vienne. Alors, si quelqu'un vous dit qu'il est avantageux que je m'en aille, pour que l'autre vienne, mais il n'y a plus de problème. Si lui s'en va, celui qui est venu, il a dit que celui qui vient là, il est au même niveau que lui. Il est l'autre consolateur. Allos parakletos, en grec. Il y a hétéros parakletos, ça veut dire un consolateur différent de moi. Mais ici, il a utilisé dans le grec, Jean 14 là, il a dit un autre consolateur, allos parakletos, viendra. Il est de la même nature que moi. Il est de la même puissance que moi. Il viendra. Il vous conduira dans toute la vérité. Il a dit à ses disciples, regardez-moi. Allons. Vous étiez avec moi, avec Jean-Baptiste au Jourdain. Ils ont dit oui. Au Jourdain, nous sommes allés au Jourdain quand Jean-Baptiste est baptisé. Et qu'est-ce qui s'est passé au Jourdain? Il dit, quand Jean-Baptiste m'a baptisé, quand je suis sorti de l'eau, qu'est-ce que j'ai fait? Il dit, tu as prié. Et quand tu as prié, qu'est-ce qui s'est passé? Et quand le ciel s'est ouvert, qu'est-ce qui s'est passé? Le Saint-Esprit est descendu. Et quand le Saint-Esprit est descendu, qu'est-ce qui s'est passé? La voix du Père a parlé. Il dit, mais depuis ces jours-là, est-ce que vous avez vu un changement? Ils ont dit, oui, on a vu un changement. Et qu'est-ce qui a fait ce changement? Il dit, c'est le Saint-Esprit. Il dit, alors, si moi-même, le Fils de Dieu, là, j'ai besoin du Saint-Esprit pour opérer, si moi-même, j'étais obligé de prier pour que le ciel s'ouvre, pour que le Saint-Esprit descende, et le Saint-Esprit m'a rempli, il m'a conduit dans le désert pour être tenté par le diable. C'est le Saint-Esprit qui m'a conduit lui-même jusqu'à Satan pour être tenté. C'est pas Satan qui est venu vers moi. C'est le Saint-Esprit qui m'a pris me conduire là-bas. Et j'ai réussi à mon examen de passage. Luc 4, 14. Maintenant, quand j'ai réussi, j'ai été revêtu de la puissance d'en haut. Et ma réputation a commencé partout. Je suis arrivé dans la synagogue à Nazareth. J'ai pris Ésaïe 61. J'ai commencé à lire simplement l'Esprit du Seigneur est sur moi parce qu'il m'a oint. Et j'ai dit, aujourd'hui, cette parole est accomplie. On n'a pas vu ça. Ils ont dit, oui, on a vu. Il dit, alors, mon secret, c'est quoi? Ils ont dit, c'est le Saint-Esprit. Alors, si mon secret, c'est le Saint-Esprit, vous voulez aller évangéliser sans le Saint-Esprit, vous pouvez le faire? J'ai dit, c'est pourquoi attendez. Voilà le secret. Vous voulez aller parler aux gens sans le Saint-Esprit. Mais vous ne pouvez pas. Ce n'est pas une méthode, ce n'est pas une application pédagogique ou psychologique. C'est la puissance du Saint-Esprit. Vous ne pouvez pas, ne vous aventurez pas. N'allez pas. S'il n'y a pas de puissance, n'allez pas, frères et sœurs. Si vous allez, vous serez ridiculisé. Si vous allez, vous serez humilié. Si vous allez, les intellectuels vont vous créer des problèmes. Par exemple, les gens sont moins évangélisés par bonne volonté. Ils n'attendent pas que le Saint-Esprit les renouvelle, les remplisse. Dans Acte 2, ils ont été remplis. Dans Acte 4, ils ont été renouvelés. Oui ou non? Dans Acte 10, encore le Saint-Esprit est venu. Plusieurs fois, ils ont été renouvelés. Ils dépendaient uniquement du Saint-Esprit. Si vous n'avez pas le Saint-Esprit pour vous enseigner, un intellectuel va vous ridiculiser. Vous rentrez dans un bureau d'un grand professeur philosophe qui est athée. Ah oui, mais je suis venu vous parler. Je suis venu vous parler que Jésus-Christ est en attente. Il dit, bon, écoutez-moi, je n'ai pas dit que ce que vous dites est faux. Mais je vais vous poser une ou deux questions. Si vous me répondez, parlez, vous êtes sûr de vous-même. Il dit, bon, asseyez-vous. Il dit, Caïn. Il dit, le premier fils de Adam là. Il était le premier fils, oui. Qui était le deuxième? Abel. Caïn a tué Abel. Oui ou non? Il dit, mais alors, si tu comprends la Bible, mon ami, Caïn là, où il a eu sa femme? Caïn s'est marié, où il a eu sa femme? Alors que le premier fils est Caïn. Le deuxième, c'est Abel. Abel est mort. On dit que Caïn s'est marié. Sur la terre, il n'y avait que trois personnes. Où il a eu sa femme? Ouais, si vous allez... pourtant, la réponse est la Bible. C'est le problème. Vous, on va vous ridiculiser. Parce que les intellectuels, ils sont parfois... Ils vont être ridiculisés. Surtout ceux qui sont dans les clubs ésotériques, là. Ils aiment ça. Ils aiment ridiculiser les chrétiens. Ils ont des questions pièges dans la Bible parce que la Bible est une continuité. La Bible répond à la Bible. Si tu veux t'asseoir, si tu veux répondre à cette question dans Genèse, tu ne trouveras pas la réponse rapidement. Voilà. C'est pourquoi les Saint-Esprit, nous avons besoin de ça. C'est pourquoi les intellectuels rient. Ils nous mettent dans des contradictions et puis ils rient de nous. Le Saint-Esprit est plus que ce que vous pensez. Il va vous enseigner toute la vérité. Il va vous éclairer. S'il ne t'éclaire pas, tu pars pour parler à quelqu'un, tu as un problème. Tu vas parler à quelqu'un, tu as un problème. Tu es assis devant quelqu'un. Le Saint-Esprit te montre son problème. Tu es à l'aise, oui ou non? Mais s'il ne te montre pas son problème, le type est assis. Il est grand chef d'un club ésotérique du pays, par exemple. Toi, tu es assis devant lui, tu veux lui parler, il rit. En ce temps, il parle à ces démons-là, ils sont en train de te maltraiter. Tu es assis brusquement, tu as des picotements. Et puis il s'assoit, il rit. Il sait que tu n'as pas le Saint-Esprit. Il sait. Il sait que le Saint-Esprit qui est en toi, là, tu l'as tellement offensé qu'il est, il est triste. C'est ça qu'il faut, il ridiculise les gens. J'étais au Gabon, on était au Gabon la dernière fois, il y a un pasteur, un ministre qui racontait à sa secrétaire là, il y a un pasteur qui devait venir le voir, il avait rendez-vous de pasteur, il a dit à sa secrétaire, tiens l'enveloppe là, il a mis 50 000 dans l'enveloppe, il a mis 50 000 à fermer, il dit tiens à sa secrétaire, quand il va venir, dis-le que je ne suis pas là, parce qu'il sait que je connais les pasteurs, il vient pour l'argent. Ils nous critiquent, ils disent qu'on est dans des clubs, on est ceci ou cela, mais ils veulent notre argent. Quand le pasteur est arrivé, effectivement, la secrétaire a dit, ah, le ministre est occupé, il est sorti, quoi, il a donné l'enveloppe, il a dit, il bénit le ministre. Et le ministre a dit, tu as vu? Moi, je suis dans le club ésotérique. Lui, il combat les clubs ésotériques. Mais quand il a besoin, il vient prendre mon argent. Il dit, mais cet argent-là va lui créer des problèmes. Si tu prends cet argent, tu peux pas bouffer ça. Tu as bouffé ta vie. Mon ami, c'est Gary qui va sortir ou Gary qui va sortir. Il a déjà maudit son argent pour te donner. Oui ou non? Ah, ouais, le manque de discernement, le fait que le Saint-Esprit n'opère pas, crée au problème les gens. Bon, ce pasteur-là, maintenant, il a des problèmes. Il va aller imposer les mains sur toi.

0: C'est dommage. Ouais, là, parfois quand je m'en vais dans les milieux, comme les gens me connaissent, les autorités, là, ils me parlent, ils disent, mais pasteur, ils m'ont dit que quand on te voit venir, on a peur. Parce qu'on t'a attaqué plusieurs fois et on n'a jamais réussi. Il leur a dit, je sais, plusieurs sont morts à cause parce qu'ils m'ont attaqué. Vous les autorités, je ne parle pas de cachet, vous m'avez attaqué, vous êtes morts. Certains sont morts. Des grands sont morts. Parce que chaque jour, ma maison est entourée par la présence de Dieu et des anges. Vous ne pouvez pas me toucher. Laissez-moi tranquille comme ça. Je vous dis la vérité. Ce sont des choses que tout le monde connaît. Ce n'est pas caché. Si je dis en public, c'est que c'est connu. Le Saint-Esprit, frère, c'est la seule garantie. Pas dès que vous êtes conscient que vous faites partie du royaume, Dieu prend soin de vous, il vous protège.
1: Quand
0: Dieu ne laissera aucun. C'est comme l'Amérique qui ne laissera pas aucun. Si un citoyen américain est en danger ici en Côte d'Ivoire ou ailleurs, tous les bombardiers vont venir. Oui ou non? C'est la même chose avec le ciel. Quand un enfant de Dieu est en difficulté, le ciel est mobilisé. Le ciel est mobilisé. Mais si cet enfant de Dieu ne fait que mépriser le Saint-Esprit, fait que blesser le Saint-Esprit, au moment où il y a des problèmes là, c'est comme s'il a lié le Saint-Esprit. C'est pourquoi il faut avoir une bonne relation avec lui. Il faut l'honorer, il faut le bénir, il faut faire ces choses-là, sinon vous avez des problèmes. Le Saint-Esprit va vous dire si ici là c'est un démon qui agit ou si c'est un bon esprit qui agit. J'aime raconter ça, on était à Bordeaux, on prêchait, et à Bordeaux, avec francophonie. Et ce soir-là, j'ai parlé du Saint-Esprit, comment honorer le Saint-Esprit. J'ai dit aux gens de venir devant, on va prier. J'ai dit aux pasteurs qui étaient avec moi, de la francophonie, les pasteurs d'Europe, on a commencé à prier pour les gens. Bon, en ce temps, nous tous, on aimait l'onction là. L'onction, non. Quand je dis l'onction, l'onction est très importante. Hein. Mais je veux l'onction là, ça veut dire notre manière de prier, quand on dit l'onction là. Les gens tombaient sur le maha, on est content. Bon, on vient. Quand les gens tombent, on dit, power, power, power, power. Power. Power. Power. Les gens tombent sur le maha. Il y a des gens qui tombent avant qu'on arrive. Non, malgré ça, on dit quand même.

Quel est le repos de l'esprit? Si je vous dis le nom du prédicateur, il vient en Côte d'Ivoire, il faut dire son nom. Bon, je dis, bon, mon frère, c'est pas difficile, on va voir si c'est le Saint-Esprit ou pas. On s'est approché, et j'ai dit maintenant, il dit, au nom de Jésus, je te commande, manifeste-toi, esprit. Vous savez ce qu'il a fait? Il a bondi comme ça. Et puis il a dit, Jésus, c'est bâtard. Alors, est-ce que Saint-Esprit insulte Jésus, bâtard? Quand j'ai dit ça, le pasteur l'a sauté. Maintenant, le monsieur, il y avait un tapis rouge comme ça. Il y avait la salle de conférence, la salle des pasteurs, jusqu'au fond là, comme cette salle-là. Sur un tapis rouge comme ça, le petit là m'a tiré. J'ai eu sciatique. Il m'a tiré, moi seul. Parce que tout le monde m'a laissé maintenant. Quand j'ai fait ça, les démons ont commencé à se manifester. Alors j'ai voulu le maîtriser, je ne pouvais pas. Tout le monde a croisé les bras et regardé. Le petit là, il m'a tiré, jusque dans la salle là. J'ai eu sciatique. Des problèmes tout mon côté là. Et en plus de cela, il y a une femme de la Croix-Rouge. On a fait venir les gens de la Croix-Rouge qui surveillaient pour ceux qui avaient des problèmes. Il y a une femme de la Croix-Rouge qui me suit maintenant et dit à tout le monde, venez voir. Ça c'est exorcisme. C'est exorcisme. J'ai déjà fait ça au film, j'ai déjà vu au cinéma. Venez voir. Je m'en vais dans la salle. On rentre dans la salle là. Quand on dit au nom de Jésus, le type est bondi comme ça. Alors, c'est un jeune Ivoirien. Vous le connaissez aussi. Il est à Paris. Il a une église à Paris. Un des jeunes de mes fils là, j'ai dit, viens m'aider. Au moment où j'ai pris autorité, quand il savait que les démons allaient sortir, j'ai amené un saut rapidement. Il y avait le tapis rouge là. Quand il a, oum, tout est sorti. Quand il s'est assis, il dit, mais où je suis? Il est devenu normal. Alors, quand j'ai dit à la prochaine séance, il faut prier pour les gens pour tomber, chacun bon, chacun chez soi. Non, ouais, je n'ai pas dit que c'est pas bon, hein, c'est bon, mais il faut savoir discerner. Il faut savoir discerner simplement ce que je vous dis. Je n'ai pas dit que c'est mauvais, je ne condamne pas. Même aujourd'hui, je l'ai fait. Je prie pour les gens, ils tombent. Mais je discerne pour savoir s'il est tombé, si c'est le Saint-Esprit ou le mauvais esprit. Sinon, je peux le laisser tomber croyant que c'est le Saint-Esprit et le type va souffrir avec ses démons. Le Saint-Esprit, c'est la même chose. Et moi, Jésus, c'était la même chose. Voilà, frère, on va s'arrêter là. Il y a beaucoup de choses à vous dire, mais j'ai voulu vous parler de tout mon cœur un peu simplement ce soir-là pour que vous discerniez. C'est pourquoi, quand l'armée d'Israël était en forme des ossements secs, Dieu a dit à Ézéchiel d'aller parler aux ossements secs là. Ils ont dit que nous sommes une armée détruite sans espérance, nous sommes perdus. Ézéchiel 37. Le Dieu a dit, parle, souffle sur eux. Ils vont revenir à la vie. Quand le grand prophète Élie était découragé, il est parti sur le mont Horeb. Là, il y a trois choses qui sont venues, mais il n'y avait pas Dieu là-dedans. Toutes ces choses-là devancent Dieu. Quand Dieu a dit à Élie, sors et tiens-toi devant moi, brusquement, qu'est-ce qu'Élie a entendu? Il y a un grand vent qui est venu. Le grand vent est venu. Mais il n'y a pas Dieu dans le grand vent. Parfois, il y a beaucoup de bruit, mais Dieu n'est pas là. Dieu est en train d'arriver, il n'est pas venu. Il faut faire attention à ça. Dieu n'est pas dans le bruit tout le temps. Hein? Le grand vent est venu, il est passé. Après le grand vent, qu'est-ce qu'Élie voit venir? Élie voit venir un tremblement. Tremblement, tout tremble. Oh, Dieu est en train d'arriver. Dieu est là. Dieu n'était pas dans le tremblement. Parfois, nous tremblons. Parce que la présence de Dieu vient nous fait trembler. C'est pourquoi parfois, je dis aux gens, arrêtez cette personne qui a...

Frères et sœurs, chers amis dans le Seigneur, que la paix et la grâce de Jésus soient avec vous tous. Une autre fois encore, nous rendons action de grâce à l'Éternel qui rend possible pour nous capables là ensemble avec aujourd'hui, hein, pour nous partager avec vous le message de la parole de Dieu. Pour répéter après l'apôtre Paul, si j'annonce l'évangile, ce n'est pas pour moi un sujet de gloire ni un motif de fierté, car la nécessité m'en est imposée. Et malheur à moi, pasteur Fanfan, si je n'annonce pas l'évangile, car l'évangile est une puissance de Dieu pour le salut de quiconque croit. Et d'ailleurs, ce n'est pas pour baptiser que Christ m'a envoyé, mais c'est pour annoncer l'évangile, et cela sans la sagesse du langage, afin que la croix de Christ ne soit pas rendue vaine, car la prédication de la croix est une folie pour ceux qui périssent, mais pour vous et moi qui sommes sauvés, elle est une puissance de Dieu. En effet, si notre évangile est encore voilé, il est voilé pour les incrédules, dont le Dieu de ce siècle a aveuglé l'intelligence, afin qu'ils ne vissent pas briller la splendeur de la gloire de Christ, qui est l'image de Dieu. Priez pour moi, mes frères et sœurs bien-aimés, afin qu'il me soit donné, quand j'ouvre la bouche, de faire connaître librement et hardiment le mystère de l'Évangile. M'a invité au pour ouvrir Bible ensemble avec moi, dans 2 Samuel chapitre 9, versets 1 à 13, inclusivement. 2 Samuel chapitre 9, versets 1 à 13. Je lis pour vous. David dit, « Reste-t-il encore quelqu'un de la maison de Saül pour que je lui fasse du bien à cause de Jonathan ?» Il y avait un serviteur de la maison de Saül, nommé Tsiba, que l'on fit venir auprès de David. Le roi lui dit, « Es-tu Tsiba ?» Et il répondit, « Ton serviteur. » Le roi dit, « N'y a-t-il plus personne de la maison de Saül pour que j'use envers lui de la bonté de Dieu ?» Et Tsiba répondit au roi, « Il y a encore un fils de Jonathan, perclus des pieds. » Le roi lui dit, « Où est-il ?» Et Tsiba répondit au roi, « Il est dans la maison de Makir, fils d'Amiel, à Lodebar. » Le roi David l'envoya chercher dans la maison de Makir, fils d'Amiel, à Lodebar. Et Mephibosheth, fils de Jonathan, fils de Saül, vint auprès de David, tomba sur sa face et se prosterna. David dit, « Mephibosheth !» Et il répondit, « Voici ton serviteur. » David lui dit, « Ne crains point, car je veux te faire du bien à cause de Jonathan, ton père. Je te rendrai toutes les terres de Saül, ton père, et tu mangeras toujours à ma table. » Il se prosterna et dit, « Qu'est ton serviteur pour que tu regardes un chien mort tel que moi ?» Le roi appela Tsiba, serviteur de Saül, et lui dit, « Je donne au fils de ton maître tout ce qui appartenait à Saül et à toute sa maison. Tu cultiveras pour lui les terres, toi, tes fils et tes serviteurs. Je donne au fils de ton maître tout ce qui appartenait à Saül et à toute sa maison. Tu cultiveras pour lui les terres, toi, tes fils et tes serviteurs, et tu feras les récoltes afin que le fils de ton maître ait du pain à manger, et Mephibosheth, fils de ton maître, mangera toujours à ma table. » Or, Tsiba avait 15 fils et 20 serviteurs. Il dit au roi, « Ton serviteur fera tout ce que le roi, mon seigneur, ordonne à son serviteur. » Et Mephibosheth mangea à la table de David comme l'un des fils du roi. Mephibosheth avait un jeune fils nommé Mika, et tous ceux qui demeuraient dans la maison de Tsiba étaient serviteurs de Mephibosheth. Verset 13, « Mephibosheth habitait à Jérusalem, car il mangeait toujours à la table du roi. Il était boiteux des deux pieds. » Parole du Seigneur. Prions Dieu. Éternel, reçois favorablement les paroles de ma bouche et les sentiments de mon cœur. Ô Éternel, mon rocher et mon libérateur. Amen. Frère Maxomio, amis moyens, une autre fois encore, que paix et grâce, mon Dieu, ensemble avec vous. Un texte nous saute lire pour vous, c'est une histoire que tout le monde connaît dans l'Ancien Testament. Et si nous avons un titre pour nous travailler à texte, nous avons un titre qui a mieux cadré texte que gardons grâce.
Gardons grâce. 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Yon bagay, nous pas travail pour lui, en un mot, grâce là gratis, ti chéri. Si quelqu'un qui vit en Haïti,